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week-end sur IDFM Radio, en compagnie de votre serviteur et ami, Roberto Milesi. On va commencer, tiens, ce matin, par retrouver Georgette Planard dans la vipère du trottoir. Est-ce que vous en souvenez? Écoutez bien, vous allez voir, écoutez, vous me direz ce que vous en pensez ensuite. La vipère du trottoir.

Et voilà, la chaloupée c'est chouette, n'est-ce pas, hein? Et c'était Aimable à l'accordéon avec son orchestre qui accompagnait donc Georgette Lana. Et maintenant on retrouve Aimable avec ses musiciens dans Nuit de Chine.

machine aimable, son accordéon et ses musiciens. Et on enchaîne tout de suite avec de nouveau Georgette Planat. J'ai perdu d'avance. Et je pense que c'est encore aimable qui va l'accompagner.

Merci à Georgette Plana, c'était J'ai perdu d'avance, accompagné par Aimable. Soir de dispute maintenant, Gus Viseur, et je vous rappelle que vous êtes toujours dans Réveil en Musique sur EDFM Radio, accompagné de votre serviteur et ami, Roberto Milesi.

Ça, c'est du grand Gus Viseur, magnifique. C'était Soir de dispute, une de ces merveilleuses compositions de Gus Viseur et interprétation, bien sûr. Tant il y aura des coqs, maintenant, on retrouve Georgette Plana. C'est sympa, écoutez.

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n'est-ce pas, tant qu'il y aura des coqs. Et c'était Georgette Plana, et vous avez reconnu à l'accordéon Aimable, bien sûr. Toujours avec Georgette Plana, qui, je vous rappelle, habitait l'Isle-Adam. Et elle était venue assez régulièrement dans Mété Dansant à Soisy, sous mon moment aussi, dans l'été dansant du fan club Robert Mézi. Elle était venue me faire un petit coucou avec un ami qu'elle avait, d'ailleurs, qu'elle connaissait très très bien, et qui l'amenait, Patrice. Voilà, bon. Eh bien, maintenant, je vais prendre mon accordéon et je vais vous interpréter la Java, la Java des Galurons. Allez, pendant qu'on y est, hein.

La Javade, Galuron, Roberto Milesi et tous ces musiciens. Je vous rappelle que vous êtes toujours dans Réveil en Musique sur IDFM, Radio 98 de la bande FM. Et je vous interprète maintenant, tiens, pour tous les Rital et les autres, quel Masolino di Fiori.

Merci Aldo, c'était Daniel. J'en profite pour faire des gros bisous à Marilyn aussi, bien entendu. Allez, oh, il va être l'heure de se dire au revoir, les amis. Voilà, vous étiez dans Réveil en musique en compagnie de votre serviteur et ami Roberto Milesi, qui vous dit au revoir, vous fait la bise à toutes et à tous. Et je vous laisse en compagnie maintenant de Mehdi. Mehdi avec sa très belle émission, tout de suite après. Et moi, je vous retrouve demain matin à partir de 6h pour d'autres aventures de Réveil en musique sur EDFM Radio, votre radio préférée. Allez, bon dimanche, les amis. Je vous embrasse et à demain. À toi, mon cher ami, Mehdi.

0: Bonjour à tous, c'est Mehdi. Je suis très heureux de vous retrouver comme chaque dimanche matin pour votre matinale. Roberto, merci pour ta belle émission d'accordéon. Et bien sûr, on te retrouvera avec un immense plaisir demain matin vers 6h pour une nouvelle émission. Bon dimanche à toi. Jusqu'à 8h, je vous offre vos plus belles chansons. Vos chroniques arrivent dans quelques instants avec à 7h votre agenda des villes présenté par Christophe Caron. Vers 7h15, Didier Delatte pour sa chronique Nec plus Ultra. Vers 7h30, votre nouveau rendez-vous, votre playlist de vos trois chansons préférées. Et vers 7h45, nous retrouvons avec un immense plaisir Virginie pour sa chronique bien-être. Et dans moins de 15 minutes, votre tube du top 50. Je vous souhaite à tous un excellent réveil à l'écoute de votre radio préférée, IDFM Radio, la radio de vos plus belles chansons.
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C'est sympa de se réveiller avec Louane en ce dimanche matin. C'était chien. Soyez les bienvenus si vous venez de nous rejoindre, si vous venez d'allumer la radio. Vous êtes bien sur IDFM Radio dans votre matinale du week-end. Jusqu'à 8h, je vous offre vos plus belles chansons. Merci d'être avec nous et bon réveil à tous. Place tout de suite à notre tube du top 50. La Lambada est une chanson du groupe franco-brésilien Kaoma et a été sortie en tant que premier single de l'album War the Beat en 1989, premier album de Kaoma. Le titre fait référence à la danse de la Lambada. Le clip accompagnant la chanson met en scène le duo d'enfants brésiliens Chico et Roberta. À l'époque de sa sortie, la Lambada était considérée comme le plus grand succès européen de l'histoire de la maison de disques CBS, avec des ventes de 1,8 million d'exemplaires en France et de plus de 4 millions dans toute l'Europe. Ce titre est resté 12 semaines numéro 1 du top 50 en 1989, disque de platine, énorme succès.

0: très belle chanson de Claude Capéo sur EDFM Radio dans Qu'est-ce qui me restera. Mehdi, c'est un plaisir de vous retrouver et de vous réveiller en ce dimanche matin sur EDFM Radio. Si vous travaillez, bon courage à vous et merci une nouvelle fois de votre grande fidélité à la grande radio du Val d'Oise. Christophe Caron nous attend pour un nouvel agenda des villes. Bonjour Christophe.
1: IDFM Radio, soyez les bienvenus, c'est l'heure de l'agenda des villes, les bons plans culturels sur le Val d'Oise. À Herblay-sur-Seine, les sonorités du Brésil, le vendredi 22 mai à 18h15. Les jardins de l'Échappée accueilleront une démonstration de batucada proposée par les élèves du conservatoire. Cet instant musical au rythme des percussions brésiliennes sera enrichi d'une prestation du jeune chœur des 9-13 ans, suivi d'une présentation des instruments et de leur contexte culturel, un temps fort pour célébrer l'énergie et la richesse des traditions latino-américaines dans un esprit chaleureux. Pour en savoir davantage, le 01 30 40 48 30. Rendez-vous cette fois-ci au Centre des Arts à Enghien-les-Bains à partir de 15h le dimanche 24 mai. Plongez dans l'univers intemporel de Charlie Chaplin à travers trois courts-métrages emblématiques accompagnés au piano en direct par le talentueux pianiste Bibi Louison. Au programme Charlot Sévade, Charlot Vagabond et Charlot Boxeur. Renseignements, réservations 01 30 10 85 59. 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C'était l'agenda des villes sur votre radio valdoisienne.
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0: émotion dans cette magnifique chanson de Renaud. C'était Mistral gagnant sur EDFM Radio. Jusqu'à 8h, je vous réveille et on partage ensemble vos plus belles chansons. Merci à vous d'être à l'écoute, je sais, de plus en plus nombreux le dimanche matin dans votre matinale jusqu'à 8h. Il est l'heure de retrouver Didier pour sa chronique Nec plus Ultra. Une chronique où Didier va redécouvrir avec vous l'origine et le sens de ces mots ou expressions issues du latin ou de la mythologie grecque encore présentes dans notre langue française et qui continuent à nous transmettre des valeurs, des leçons de vie et des mises en garde. Bonjour Didier.
1: Cher Mehdi et toi, cher fidèle IDFM, aujourd'hui je vais vous parler des écuries d'Augias. Voilà une histoire vieille de plusieurs millénaires et pourtant difficile de trouver une image plus actuelle. Dans la mythologie grecque, le roi Augias avait laissé s'accumuler pendant des années les déjections de milliers de bœufs dans ses écuries. Personne n'osait s'y attaquer. La tâche semblait tout simplement impossible. Jusqu'au jour où Hercule reçoit l'ordre de les nettoyer en une seule journée. Plutôt de s'épuiser à la tâche, eh bien, notre héros détourne deux fleuves qu'il fait traverser les écuries et emporte tout. Ce geste à la fois simple et radical résonne étrangement à notre époque. Ce récit, au-delà de son caractère spectaculaire, est devenu une métaphore universelle. Les écuries d'Augias, ce sont ces situations où le désordre, la corruption ou l'inaction se sont accumulés si longtemps qu'ils paraissent inextricables. Et surtout, ce mythe nous parle d'un moment précis, celui où il ne suffit plus de petits ajustements. Il faut une action radicale, presque disruptive. Aujourd'hui, des écuries d'Augias, eh bien, il y en a partout. Elles ne sentent pas forcément mauvais, remarquez. Elles ne sont pas toujours visibles, mais elles sont bien là. Ce sont nos crises environnementales, avec des décennies de pollution et de dérèglements climatiques accumulés. Ce sont aussi nos systèmes politiques, parfois grippés, perçus comme opaques ou inefficaces. Ce sont encore les inégalités sociales, le flot de désinformation, ou même, plus discrètement, le mal-être au travail, le burn-out et la perte de sens. Point commun, rien de tout cela n'est arrivé du jour au lendemain. Comme chez Augias, on a laissé faire, on a reporté, minimisé, espéré que le problème se réglerait tout seul, ou que la technologie finirait par nous sauver. Résultat, les écuries débordent. Et face à cela, une tentation persiste, celle des petits ajustements. Une réforme ici, une mesure par là, un peu de tri, un peu de communication, mais le mythe nous met en garde. Parfois, ce n'est plus suffisant. Quand l'accumulation est trop grande, nettoyer à la main ne sert plus à rien. La véritable leçon d'Hercule, ce n'est pas sa force, c'est son intelligence. Il ne travaille pas plus, il pense autrement. Il ne s'attaque pas aux conséquences une par une, il modifie le système lui-même. Il utilise ce qui existe déjà, les fleuves, pour transformer radicalement la situation. Alors, la question se pose, quels sont aujourd'hui les fleuves que nous pourrions détourner? Les solutions existent, on les connaît, transition écologique, économie circulaire, nouvelles formes d'organisation du travail, régulation plus ambitieuse, innovation sociale, mais les mettre en œuvre demande du courage. Parce que détourner les fleuves, ce n'est pas anodin. Cela bouscule les habitudes, les intérêts, les équilibres en place. Et cela soulève une autre question essentielle. Qui serait Hercule aujourd'hui? Un leader providentiel capable de tout changer d'un coup? Un président ivre de sa force militaire qui croit que les bombes mettront fin à la barbarie et qui fait seulement preuve de cette hubris, cette démesure fatale pour les Grecs? Ou est-ce, plus simplement, nous tous, sans doute un peu des deux? Il y a des figures qui impulsent, qui alertent, qui ouvrent des voies, mais il y a surtout une responsabilité collective. Car nous sommes aussi parfois un peu Augias, quand nous fermons les yeux, quand nous consommons sans réfléchir, quand nous acceptons l'inaction. Le mythe nous renvoie donc à un choix. Continuer à accumuler nos déchets, nos injustices, nos démesures, en espérant que cela tienne encore un peu. Ou accepter de regarder la réalité en face et d'agir de manière plus décisive. Et toi, nettoyer les écuries d'Augias ne se fera sans doute pas en une seule journée. Mais l'enjeu n'est pas là. L'enjeu, c'est de savoir si nous sommes prêts à détourner les fleuves. Parce qu'au fond, la vraie modernité d'Hercule, aujourd'hui, ce n'est pas sa force, c'est son audace. Cher Mehdi et toi, cher fidèle de cette chronique, nous qui n'avons bien entendu aucune écurie d'Augias à nettoyer, car bien entendu nous sommes irréprochables, je vous retrouverai dimanche prochain, serein et avec la même force herculéenne, pour continuer ces voyages au cœur de la mythologie antique, porteur de mise en garde si actuelle, car il n'y a rien au-delà, Nec plus ultra. Voilà, c'était Didier pour la chronique Nec plus ultra. Bon dimanche à tous et à la semaine prochaine dans la matinale de Mehdi sur IDFM ou allez être bonam fortunam. Portez-vous bien et bonne chance. En attendant, je vous retrouve également jeudi à 18h pour mon émission Rendez-vous compte où je recevrai un Valdoisien ou une Valdoisienne investie dans le domaine associatif, culturel ou sportif ou qui a un parcours de vie hors du commun. Consultera et rendez-vous compte des émissions disponibles à tout moment en podcast sur le site d'IDFM Radio après leur diffusion à l'antenne.
0: Merci à toi Didier pour cette belle chronique et bien sûr on te retrouve avec un immense plaisir dimanche prochain vers 7h15. Bon dimanche à toi Didier.
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0: duo très sympa sur EDFM Radio. C'était Jack et Carla dans À qui le tour. Très bon dimanche à tous et bon réveil avec votre radio préférée, EDFM Radio. 6h38, c'est votre rendez-vous musique du dimanche matin. Place tout de suite à votre playlist. Vous avez été très nombreux à nous déposer sur notre répondeur au 07 58 80 75 54 vos trois chansons préférées. Justement, Bella a composé ce numéro et nous a laissé sur notre répondeur ses trois chansons préférées. Ma chère Bella, votre choix musical, nous allons écouter ensemble une chanson de Céline Dion, Vincent Niclot et votre chanteur préféré, Michel Polnareff. Bella, je vous souhaite un excellent dimanche et embrassez car pour moi Sacha et Célia. À très bientôt Bella.
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0: sympa hein, pour se réveiller de bonne humeur en ce dimanche matin. C'était Clara Luciani avec Cette vie. Vos plus belles chansons, on les partage ensemble ce matin sur EDFM Radio. Bon petit déj à tous et bon réveil avec votre radio préférée, EDFM Radio. Virginie est prête et nous attend pour une nouvelle chronique bien-être. Bonjour Virginie.
1: C'est l'instant bien-être avec Virginie. Le recommencement. Le saviez-vous? Chaque fin contient déjà les bases d'un recommencement. Le cerveau se réorganise après chaque expérience. Le corps ajuste ses équilibres en permanence. Que ce soit par les rêves, que ce soit par la pensée, ou à chaque moment de la journée, sans que même nous nous en rendions compte. Rien ne reste jamais figé longtemps. Le changement est une constante silencieuse. Même ce qui semble immobile évolue. Avancer ne demande pas toujours un effort conscient. Le mouvement se fait parfois seul, comme les mouvements de la terre, comme notre respiration ou les battements de notre cœur. Peut-être que recommencer est juste naturel et que la stabilité réside dans le changement. Vous pourrez écouter les changements musicaux sur IDFM Radio toute la journée et ce week-end. Et je vous retrouve bien sûr lundi. Prenez soin de vous. C'était l'instant bien-être avec Virginie.
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1: Très belle chanson d'Étienne Dao sur EDFM Radio. Nous allons dans quelques minutes refermer notre matinale du week-end. Merci à tous de nous avoir suivis depuis 6h30 ce matin. C'est toujours un plaisir de vous retrouver et de vous réveiller tous les dimanches matins sur EDFM Radio. N'oubliez pas, demain matin, de vous réveiller dès 7h avec mon ami Christophe Caron pour la matinale. Pour ma part, je vous donne rendez-vous dimanche prochain, je compte sur vous, dès 6h30 sur EDFM Radio. Continuez bien sûr à nous laisser votre playlist, vos trois chansons préférées, dès maintenant sur notre répondeur au 07 58 80 75 54. Mehdi, je vous embrasse, bon dimanche à vous, bon week-end et à la semaine prochaine. Bye bye.
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0: Bonjour chers fidèles d'IDFM, aujourd'hui dans Rendez-vous Compte, nous allons mettre le pied à l'étrier, monter sur nos grands chevaux et quant à moi je vais essayer de ne pas faire cavalier seul, Rendez-vous Compte. Bonjour Edouard.
1: Bonjour Didier.
0: Edouard Saint-Flou.
1: C'est ça.
0: Voilà. Et bonjour aussi à Marine, Marine Gauvin, qui a toujours pas de micro, mais qui a son grand sourire. Alors Marine qui va, comme d'habitude, croquer sur son joli carnet, notre invité de ce jour, Edouard. Et on retrouvera les croquis de Marine à la fin sur le podcast de notre émission. Alors, Edouard, tu habites à Montmorency ?
1: Oui.
0: Enfin, quand tu es dans la région ?
1: Quand je suis dans la région,
0: c'est... Voilà. Ancien élève à Notre-Dame de Bury, Margency ?
1: Oui.
0: Un petit message pour...
1: Oui, tous mes anciens potes, la majorité de mes amis aujourd'hui sont des anciens amis de Bury. Enfin, l'amitié a suffisamment été construite pour les garder aujourd'hui, malgré là, ça fait 6 ans que je suis parti de Bury.
0: Alors, chers auditeurs, vous l'avez peut-être compris, ma petite introduction avec Edouard, nous allons parler cheval et équitation.
1: Oui.
0: Voilà.
1: C'est ça.
0: Quel centre équestre au départ ?
1: Toujours le même. Ça fait 11 ans maintenant que je monte au centre équestre de la Forêt à Andy. Toujours entièrement amoureux de ce club et de ce qu'il était au début jusqu'à ce qu'il est devenu aujourd'hui.
0: D'accord. Alors d'où vient cette passion pour le cheval ? Est-ce que c'est une vraie passion ?
1: Alors c'est une histoire qui est un peu drôle, mais j'ai toujours aimé les animaux, mais quand j'étais petit, j'ai voulu avoir un chien et il se trouve que j'étais, moi et ma sœur, on était allergiques au poil de chien et à la poussière. Donc forcément, ça aide pas. Et mes parents se sont dit que ça pouvait être une bonne idée de m'inscrire dans un centre équestre pour avoir le contact avec l'animal et ne pas envoyer ma sœur en crise allergique tous les soirs à cause du chien. Et donc c'est un peu par hasard que j'ai commencé l'équitation. Et encore plus le club en lui-même, puisque de tous les clubs que j'ai visités avant de m'inscrire, c'est le seul que j'ai pas vraiment visité. On s'est juste garé sur le parking. C'était le soir, on avait déjà visité 3 et on avait marre et j'ai juste vu le club à travers la fenêtre de la voiture et je me suis dit c'est l'air sympa, c'est là.
0: Et ça s'est révélé un bon choix.
1: C'était un excellent choix.
0: Pourquoi ?
1: Parce que l'ambiance y est familiale, que les y a pas d'attente, on prend le temps pour chaque cavalier de lui apprendre à construire une relation avec l'animal et une fois que on voit que le cavalier est suffisamment digne de confiance. Enfin, c'est incroyable. Voilà, moi j'y passe plusieurs journées par semaine et je mets peut-être l'endroit où je me sens le mieux.
0: D'accord. Un bon niveau ?
1: Un bon niveau. Un bon niveau à 11 ans, heureusement. Un galop 5 depuis 2 ans, préparation de galop 6 cette année. Voilà, donc on continue à monter les échelons.
0: Et aussi bénévolat pour des activités de palefrenier.
1: Oui, alors ça c'est un peu drôle en fait. Ça vient avec mon parcours universitaire, mais c'est j'avais besoin de me vider la tête pour parce que j'étais bloqué sur mes recherches et j'arrivais plus à avancer. Et c'est ce que je fais en général pour m'aider à réfléchir. Je vais me balader en forêt. Le club est à l'entrée de la forêt maman aussi. Et un jour je me gare et il y a mes coachs qui sont en train de curer les écuries, ce qu'elles font tous les mardis, jeudis et vendredis. Et elles me disent viens nous rejoindre, viens nous aider si tu veux te vider la tête. Et je pensais que c'était une blague, je suis juste parti en forêt tout seul. Et la semaine d'après, quand je les ai revues, elles m'ont dit t'es pas venu nous aider machin. Et j'ai dit non je. Et en fait c'est comme ça que j'ai dit si tu veux je viens la semaine prochaine et puis on commence. Et en fait j'ai jamais arrêté. Et là ça fait depuis juin, peut-être mai dernier, que je fais ça tous les mardis dès que je peux. Voilà, et c'est un autre rapport au club aussi parce qu'on est plus déjà on est piétons et ensuite
0: piétons. Voilà, c'est drôle.
1: On est piétons, ouais. Mais on est plus proche de l'animal sans le côté équitation, mais juste le rapport à l'animal.
0: Ok.
1: Et puis l'ambiance plus conviviale.
0: Ouais. On va justement écouter Jessica qui nous présentait lors de la journée des associations à Anguin en septembre dernier. Alors non pas le club d'Andilly, mais le centre équestre de Montmagny.
2: Bonjour, je suis avec Jessica. Donc, qu'est-ce que vous faites aujourd'hui à la fête des associations ?
3: Alors aujourd'hui à la fête des associations, on vient faire découvrir l'équitation aux jeunes sur une petite animation de baptême poney pour des petits enfants entre 2 ans et demi et 12 ans.
2: Donc vous êtes quel club ?
3: On est le centre équestre de Montmagny.
2: Donc initiation pour des enfants, des petits ?
3: Oui, tout à fait. Là aujourd'hui, initiation baptême pour les petits, mais on propose de l'équitation à partir de l'âge de 2 ans et demi et jusqu'aux adultes. On accompagne aussi les enfants en situation de handicap.
2: Oui, en partenariat avec une autre association, je crois.
3: Avec plusieurs autres associations, et notamment l'association Élan, qui souhaite faire un partenariat avec nous pour la suite.
2: Alors, comment réagissent les petits là qui sont sur les poneys, peut-être pour la première fois?
3: Alors, certains peuvent avoir un peu de crainte, mais à la fin, sont super contents et ont un grand sourire, et souvent ne veulent plus redescendre de poneys tellement ils ont aimé ça.
2: Donc, ils viennent s'inscrire au club.
3: Avec plaisir. Oui, oui, tout à fait, c'est l'objectif aussi. C'est qu'ils viennent participer avec nous à nos activités équestres toute l'année.
2: Je crois que ce club, c'est une histoire de famille.
3: Tout à fait. On travaille depuis plus de 30 ans maintenant ensemble sur le centre équestre de Montmagny, donc avec mon papa, ma maman et ma sœur. On travaille donc à quatre sur la structure.
2: C'est peut-être pas toujours facile de travailler en famille, si?
3: Il y a des contraintes et des inconvénients, mais au final, tout se passe plutôt bien.
2: Donc vous avez, je sais pas, des poneys, des chevaux?
3: Alors oui, on a des équidés, donc Shetland, de petite taille pour les enfants, et on a aussi des doubles poneys et des chevaux. Nos cavaliers, dès le plus jeune âge, participent à des compétitions jusqu'au niveau championnat de France.
2: Ah oui, donc c'est quand même une route qui est longue et intéressante.
3: Tout à fait. On commence tout petit et puis on peut continuer jusqu'aux chevaux, en fait, hein. En compétition ou non. D'ailleurs, on fait aussi du loisir pour les enfants qui ne souhaitent pas participer en compétition.
2: D'accord. Et alors, à qui appartiennent ces chevaux, ces poneys?
3: Alors, les chevaux nous appartiennent tous. Nous sommes aussi éleveurs, donc la plupart des poneys qui sont dans notre écurie sont nés de notre élevage. Donc, on les connaît depuis vraiment la naissance.
2: D'accord. Donc, éventuellement, vous en vendez vous, enfin...
3: Oui. Parfois aussi, quand il y a trop d'équidés, la structure ne permettant pas d'avoir un effectif énorme, on est à 50 équidés sur la structure. Il nous arrive aussi d'en vendre pour des particuliers ou pour d'autres centres équestres.
2: Et vous-même, vous continuez à pratiquer ou vous n'avez plus le temps?
3: Alors, un peu moins le temps pour la compétition. Je continue à pratiquer pour mon plaisir et pour travailler les chevaux du centre équestre. Par contre, en compétition, beaucoup moins, parce que le temps me le permet un petit peu moins.
2: Est-ce que la situation est facile pour les centres équestres en ce moment?
3: Facile, oui et non. Elle a été très difficile quand la TVA avait changé. Là, on a eu quand même une TVA qui a changé et qui est repassée à 5,5, ce qui nous a quand même un petit peu aidé. Néanmoins, ça reste une activité qui est plutôt pérenne.
2: Et pendant le Covid?
3: Alors, pendant le Covid, on a été obligé de fermer nos structures sur le premier confinement. Sur le deuxième confinement, on a eu le droit de réouvrir. Et donc, les enfants avaient cette possibilité de retrouver leur sport, ce qui leur a fait grand bien.
2: Est-ce que vous avez des enfants qui commencent très jeunes et qui continuent jusqu'à l'âge adulte?
3: Ah oui, on a des enfants qu'on suit de tout petit jusqu'à ce qu'ils fassent de grandes études et qu'ils soient adultes. Et leurs enfants eux-mêmes viennent ensuite faire du poney.
2: Et si vous aviez un argument à donner à tous ceux qui nous entendent pour vous rejoindre?
3: Si j'avais un argument à donner, une passion extraordinaire. Les enfants, ils adorent vraiment être au contact des poneys. Ça leur donne vraiment une notion d'autonomie et de respect qui est extrêmement importante. Et puis, bon, la joie d'être à poney et de se sentir libre sur le dos d'un cheval, c'est juste exceptionnel. Donc, n'hésitez pas, venez participer et voir un petit peu ce que c'est que l'équitation, qui est un véritable sport.
2: Alors, est-ce qu'il y a plus de filles que de garçons ou est-ce que c'est assez équilibré?
3: Alors, il y a vraiment plus de filles que de garçons, effectivement, sauf dans le haut niveau où on va retrouver beaucoup plus d'hommes que de femmes. Mais effectivement, la Fédération française enregistre beaucoup plus de licences filles que de licences garçons.
2: Comment ça se fait? Parce que quand même, un cheval, c'est impressionnant. Je veux dire, c'est une force musculaire.
3: Mais je pense que le côté... pour les filles, le côté pansage, brosser le poney, s'en occuper, les soins, tout ça, vraiment, ça les attire un peu plus que peut-être les garçons qui préfèrent aller jouer au foot ou autre, ou faire un sport de combat. C'est peut-être ce relationnel avec l'animal qui attire plus les filles que les garçons, je ne sais pas. En tout cas, effectivement, c'est un sport qui est plus pratiqué par les filles.
2: Comment est-ce qu'on fait pour vous joindre?
3: Eh ben, on a un numéro de téléphone qui est le 06 79 65 66 65. Et puis, on peut nous retrouver sur Internet, sur le site Internet, en tapant Centre Équestre de Montmagny. Et vous aurez toutes les informations disponibles. On a aussi une adresse mail et vous pourrez y accéder directement via le site.
2: Merci beaucoup.
3: Avec plaisir.
4: C'est dégueulasse.
5: Ça va pas, non? Allez, rends-moi ça.
4: Non, allez, rends-moi. qui vous amène, mademoiselle. Tenez votre contrat.
5: J'ai une condition. Je veux pouvoir monter un cheval pour moi.
4: Ici, on fait du dressage, du haut niveau, des chevaux allemands.
6: Les jeunes chevaux, c'est les jeunes chevaux. C'est le même boulot partout.
5: Quand tu parles, un boulot où les bons chevaux sont pour les autres, comme d'hab.
7: Avance ! Foule en avant ! Ouvre tes genoux, ferme tes jambes.
8: T'as bien vu qu'il n'est pas cassé, ce cheval.
9: C'est pas une grand chose.
10: Vous le rentrez, vous allez faire l'inventaire des clôtures.
11: Faut avoir les niveaux avant de travailler avec Franzmann.
12: Vous les emmenez tous en Allemagne ?
13: Tous ceux-là, oui. Gros concours égale gros business.
14: Qui monte les autres pendant notre absence ?
15: Personne monte personne quand on est pas là.
9: Tu veux que je leur dise que t'as monté le cheval quand ils reviendront ?
16: Ben c'est ça, vas-y, reste un esclave.
10: Vous manquez pas d'air. Vous voulez que je porte plainte pour vol ?
17: Monsieur Mann, je voulais vous voir. Je veux faire de la compétition avec vous.
8: T'as pas ce qu'il faut, ma belle. Ils vont venir chercher le cheval et ta petite aventure sera terminée.
10: On peut savoir ce qui se passe ?
8: Descends.
17: Non.
8: L'incarnation, c'est l'incarnation. T'en auras d'autres ?
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0: Voilà, nous sommes toujours bien sur IDFM dans ce rendez-vous compte où Edouard Saint-Flou. Edouard va continuer à nous parler de sa passion pour l'équitation. Edouard, première pause musicale, alors tu as demandé.
1: Exactement, oui, ce sont des musiques qui m'accompagnent dans mes recherches, parce que je trouve qu'elles sont un peu, enfin, elles invitent à la grandeur, et quand on fait l'histoire, surtout l'histoire de France, c'est intéressant d'être inspiré comme ça dans nos recherches.
0: Donc, quelle bande originale ?
1: Alors, c'est la bande originale du film Les Trois Mousquetaires. J'écoute en boucle, parce que voilà, le cheval il tient un rôle important à la fois dans les cascades et juste dans les grandes scènes, et voilà, c'est vraiment quand j'écoute ces musiques, je me vois vraiment aux archives, donc aux archives de la Défense ou aux archives nationales, à feuilleter des pages et essayer de trouver les quelques lignes qui font mention du cheval pour espérer faire quelque chose de bien.

0: Voilà, nous sommes toujours bien sur IDFM dans ce rendez-vous compte où Edouard Saint-Flour. Edouard va continuer à nous parler de sa passion pour l'équitation, mais une passion qui s'est conjuguée avec le choix de tes études supérieures.
1: C'est ça, exactement, à partir du M1 en fait.
0: Première année de master
1: l'année dernière. Où j'ai en fait je suis en master d'histoire, spécialité histoire militaire, et c'est un master de recherche à Paris 4, et il a fallu trouver un sujet, et le sujet s'est porté sur le cheval, parce que c'est de la recherche, c'est parfois long, parfois on en a marre et on a envie de tout jeter par la fenêtre, et donc je me suis dit qu'il fallait absolument un sujet passion, parce que sinon j'allais lâcher, et en fait l'équitation est le seul domaine qui m'a fait tenir, et en fait je me suis jamais senti aussi heureux que depuis que j'ai commencé à travailler sur l'histoire du cheval.
0: Quand on fait un master à Henri IV, déjà c'est déjà pas mal.
1: C'est pas Henri IV, c'est Paris IV.
0: Paris IV, ah ouais, j'avais entendu Henri IV.
1: Non, c'est sans université.
0: Il n'y a pas d'université Henri IV. Non, mais voilà. Donc un master quand même, quel est le titre exact? C'est quand même bien pointu.
1: Alors le titre, c'est les chevaux des gardes du corps des grenadiers à cheval de la maison du roi sur une période qui s'étend de la fin du XVIIe siècle à la fin du XVIIIe siècle.
0: Alors pour un novice un petit peu, qu'est-ce qu'on peut raconter?
1: Alors ouais. La première chose à dire, c'est que c'est pas un master qui traite de l'homme et du cavalier, c'est un master qui traite du cheval, et c'est un mémoire qui traite du cheval. Donc c'est l'idée de faire de l'histoire par le point de vue de l'animal et pas celui de l'homme. Alors c'est un point de vue historique qui a déjà été travaillé hein, par Éric Baratet notamment quand j'y pense. Et ensuite, sur le sujet en lui-même, pour faire très simple, c'est les gardes du corps et les grenadiers à cheval, ce sont deux unités qui font partie de ce qu'on pourrait appeler l'élite de l'armée du roi de France. Et les gardes du corps, c'est peut-être l'élite de l'élite, littéralement les gardes du corps du roi. Et à côté de ça, les grenadiers à cheval, c'est un peu l'inverse, c'est un peu la cinquième roue du carrosse de la maison du roi. Ils sont plus ou moins intégrés dans ces unités, et ça fait deux unités qui sont très différentes, et pourtant, dans les sources historiques, elles sont administrativement attachées ensemble, à cause de l'histoire, et grâce à l'histoire. Et donc ça fait un bon binôme de travail, et voilà, pour pas trop m'étendre et pour quand même avoir des bornes à ce sujet, il a fallu que je choisisse deux unités, et c'est de là qu'ils ont été choisis.
0: Et alors, il a fallu convaincre, j'imagine, le directeur de thèse.
1: Exactement. Directeur de mémoire, de thèse, ouais. Ensuite. Mmh. C'est le professeur Olivier Chaline qui a bien accepté de vouloir me suivre dans cette idée un peu farfelue. En même temps, il me l'a dit tout de suite, il m'a dit que pour travailler sur les chevaux, il fallait avoir une expérience. Et que c'est un peu comme travailler sur les bateaux et ne jamais avoir mis les pieds sur un bateau, ça aide pas forcément. Et en l'occurrence, il a bien voulu me suivre, et en fait, à chaque fois qu'on parle de mon mémoire, ça va tout seul, parce que dans mon écriture, je présente les choses du point de vue de quelqu'un qui fréquente les chevaux et qui voilà, je peux dire jusqu'à les connaître, mais qui les imagine plutôt bien. Et donc forcément, ça coule tout seul, et dans les résultats qu'il y a derrière également, ça va super.
0: Mention très bien
1: au M1, exactement. L'idée, c'est d'avoir le même résultat au M2, donc on va essayer sur ce dernier semestre de finir en beauté.
0: A priori, on va sauter l'obstacle.
1: A priori, ça va bien se passer.
0: Avec un stage à Versailles, évidemment, si je puis dire.
1: Oui, évidemment. J'en ai parlé à... Alors, c'est Madame Karine McGrath qui dirige le service archives du château de Versailles. Je lui en ai parlé. On a échangé dès octobre de l'année dernière, de 2024. Et en fait, le stage s'est fait. On a appris, on s'est vu aussi au Salon du Cheval. Et donc, j'ai travaillé sur l'élaboration, commencement de l'élaboration d'un guide sur les sources qui ont servi, qui entourent les écuries du château. Donc voilà, donc de l'histoire par les archives, et en plus de l'histoire sur les écuries, le cadre était exceptionnel parce que c'est le château de Versailles en juillet, donc c'est absolument magnifique, et vraiment un super stage.
0: Est-ce que on se sent un petit peu un personnage historique quand on est dans ce cadre et qu'on travaille sur cette période?
1: En tant que apprenti chercheur en histoire, je pense qu'on se sent tout petit surtout. On se sent au milieu de vraiment au cœur de l'histoire de France, et on se sent vraiment minuscule. Voilà. Mais aller prendre son déjeuner à côté de la Place des Suisses, ça reste sympa, tout en plein mois de juillet.
0: Il y a pire,
1: ouais.
0: On va écouter une deuxième pause musicale. Alors cette fois, c'est moi qui ai choisi. C'est une très belle chanson de Julien Clerc qui s'appelle La Romance du Petit Cheval. Une chanson qui date de 2011. Tu connais ?
1: Je ne connais pas, mais j'écouterai ça.
0: Très belle chanson. On écoute.

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1: Voilà, nous sommes toujours bien sur IDFM dans ce rendez-vous compte où Edouard Saint-Flou. Edouard va continuer à nous parler de sa passion pour l'équitation. Alors, importance des statues équestres peut-être ? Quand même, est-ce que c'est un peu un de tes domaines de recherche?
2: Les statues équestres, ça l'est pas pour l'instant, parce que je travaille pas sur les souverains en eux-mêmes. L'idée, ce serait de travailler dessus l'année prochaine en doctorat. Travailler sur, en fait, l'idée, c'est de poursuivre avec le questionnement de savoir si ce qu'on pourrait appeler le cheval, déjà, est-ce qu'il existe un cheval royal, et ensuite, est-ce que ce cheval royal serait un cheval de guerre ou pas? Voilà, ça invite à questionner l'identité que veut se donner le monarque et donc quels chevaux il utilise et si les chevaux qu'il utilise sont les bons chevaux pour tel usage. Voilà, donc ça invite à la fois à construire, définir ce qu'est un cheval de guerre royal, un cheval royal, et ensuite voir dans les faits, est-ce qu'on utilise les bons chevaux pour les bons usages ou est-ce qu'il y a, c'est juste de la représentation ou il y a une différence entre les représentations et la réalité.
1: Ouais, parce que c'est pas pour rien qu'on représente le roi souvent à cheval.
2: Exactement, il y a une
1: depuis les empereurs romains.
2: Depuis exactement, c'est il y a un sentiment, mais ça, je pense que tout cavalier qui connaît un peu l'histoire peut le comprendre, c'est que quand si on est en symbiose avec l'animal, quand il y a cette idée, voilà, de bien maîtriser un cheval, si on maîtrise bien son cheval, on maîtrise bien son royaume. Enfin, c'est un peu l'idée. Comme là où l'équitation est un miroir de la façon dont on va gouverner. Donc forcément, la statue de Louis XIV sur la place d'armes à Versailles, ça impressionne.
1: Ouais, et puis aussi par rapport au peuple, voir un souverain à cheval aussi, il y a ce côté un petit peu supérieur justement, rien que le fait d'être à cheval peut-être.
2: Supérieur, je m'avancerai pas là-dessus. Après, je dirais plutôt. Ça aide dans la représentation face aux autres puissances, aux autres royaumes, etc. C'est une affirmation du pouvoir aussi que de se montrer à cheval. Et moi, ce que j'aimerais vraiment étudier, c'est quel cheval on utilise et s'il y a une compréhension de voilà, ça c'est tel cheval pour tel usage et en l'occurrence pour l'usage militaire. Et est-ce qu'il y a une résonance derrière?
1: Voilà. Et puis aussi l'importance diplomatique du cheval finalement.
2: Exactement, ça c'est justement le dernier bout de mon mémoire que je suis actuellement en train d'écrire, où je travaille sur donc les chevaux de ces unités mais en temps de paix, et l'utilisation de ces chevaux par exemple pour les escortes de convois diplomatiques, et plus tard c'est aussi le cheval en tant que cadeau diplomatique, voilà, comme un outil diplomatique fort, en fait, un symbole fort et un beau cadeau.
1: C'est un lien comme ça qui m'apparaît, mais au début du 19e siècle, le souverain d'Égypte a offert au roi de France, alors non pas un cheval, mais une girafe. Et la première girafe qui est rentrée en France comme cadeau du souverain d'Égypte à la France.
2: C'est un peu comme l'éléphant de Charlemagne.
1: Voilà.
2: C'est utiliser les animaux comme cadeau diplomatique, c'est quelque chose de fort parce que l'animal est vivant et que une girafe c'est un peu exceptionnel.
1: Surtout que les gens n'avaient jamais vu de girafe vivante.
2: Il me semble qu'elle a été mise à la ménagerie.
1: Voilà, exactement. Est-ce qu'aujourd'hui encore le cheval joue un peu ce rôle ou c'est fini?
2: En termes de cadeaux diplomatiques, malheureusement, je pense ne pas connaître suffisamment le sujet pour m'avancer dessus, donc j'ai pas du tout envie de dire de bêtises. Non, on sait que le panda joue à peu près ce rôle.
1: Le panda.
2: Le panda avec la diplomatie la chinoise, donc pas de raison que le cheval ne tienne plus ce rôle, parce que ça reste un outil important pour des entreprises et des lobbies très forts dans le monde du cheval.
1: Ce qu'on appelle le soft power.
2: Ouais, exactement. Tout à fait.
3: Cette statue de Louis XIV a eu un destin tragique et miraculeux. Elle devait être la rencontre entre le plus grand roi de son temps et le plus grand sculpteur italien du XVIIe siècle. Hélas, commandée en 1665 par un Louis XIV de 27 ans, à Gian Lorenzo Bernini, dit le Bernin, surnommé le nouveau Michel-Ange, elle causa au roi Soleil une terrible déception quand il l'a reçue 20 ans plus tard. Taillée directement dans un bloc de marbre de 8 mètres de haut, achevée à Rome en 1674, la statue n'arriva en France qu'en 1685, 5 ans après la mort du sculpteur, sculpteur alors que Louis XIV avait 47 ans et qu'il avait beaucoup changé. Installé dans le nouveau bâtiment de l'Orangerie à Versailles, le roi, en la découvrant, éclata dans une colère folle. Il trouva le cavalier et sa monture si mal faits qu'il résolut de la faire briser. Puis, il se contenta de l'éloigner jusqu'au bassin de Neptune et 2 ans plus tard, de la faire modifier par le sculpteur François Girardon. Celui-ci lui posa un casque sur la tête, transforma le rocher qui soutenait le cheval en buisson de flammes et la rebaptisa du nom d'un général romain de l'Antiquité, Marcus Curtius. Et la statue se retrouva exilée encore plus loin, tout au bout de la pièce d'eau des Suisses. Et c'est là que le miracle intervient, car son isolement et sa nouvelle identité la sauvèrent pendant la Révolution. La vindicte populaire détruisit toutes les statues royales, mais elle épargna Marcus Curtius, qui s'était jeté dans les flammes pour sauver la République romaine.
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1: Voilà, nous sommes toujours bien sur IDFM dans ce rendez-vous compte où Edouard Saint-Floux, Edouard va continuer à nous parler de sa passion pour l'équitation. Alors, compétences universitaires, j'ai vu paléographie moderne.
2: Ah, la paléographie.
1: Qu'est-ce
2: moderne.
1: Que c'est que la paléographie?
2: C'est
1: et surtout moderne, parce qu'a priori paléo et moderne, ça va pas ensemble.
2: D'un point de vue historique, on appelle la période moderne la période qui s'étend de, en gros, de la découverte de l'Amérique jusque, alors ça fait débat, mais on peut tirer jusqu'à la Révolution française. Donc la moderne, c'est le bon terme, et la paléographie, c'est, j'ai pas du tout envie de me faire découper par mes anciens professeurs de paléographie, mais je dirais que c'est l'étude à la fois des textes anciens, mais aussi de la façon dont on écrivait les textes, et de l'étude des lettres et des tracés des lettres. Et en fait, c'est vraiment c'est passionnant parce que c'est on pense quand on fait de la recherche en histoire, j'ai dit moderne parce qu'il y a la paléographie médiévale qui c'est une transition à la paléographie moderne. Quand on fait de la recherche en histoire, ce qu'on ne voit pas tout de suite arriver, c'est l'impossibilité de lire les textes, parce que si c'est écrit en français du 16e siècle, si on n'a pas un minimum d'initiation, on n'arrivera pas à lire. Et en fait, c'est passionnant parce qu'on a l'impression de redécouvrir une langue, parce que déjà les lettres sont différentes, les mots sont différents, et c'est absolument passionnant de passer d'un texte où on a l'impression de pas pouvoir lire ne serait-ce qu'un mot à un texte qu'on comprend entièrement et voir. Moi, j'en faisais au premier semestre là, en raison des inscriptions pédagogiques, j'ai pas pu le reprendre au second semestre, mais des lettres de Catherine de Médicis, c'est vraiment. On décrypte l'histoire un peu, c'est vraiment une science de base et c'est utile, c'est extrêmement utile pour la recherche et j'invite tout le monde à essayer une fois la paléographie parce que c'est absolument intéressant.
4: Bienvenue à Versailles. À l'occasion de la parution du hors-série La Culture à l'heure des Jeux, édité par Connaissance des Arts avec le ministère de la Culture, venez découvrir avec moi le cheval en majesté au cœur d'une civilisation, au trot. L'exposition, forte de 300 œuvres, se divise en 14 sections réparties entre plusieurs endroits emblématiques du château.
5: Ça fait personnellement 10 ans que je travaille sur ce sujet absolument immense en fait. Le cheval, c'est presque un monde à étudier. Nous abordons à la fois le cheval, à la fois politique, diplomatique, scientifique, militaire, mais aussi même dans l'imaginaire et la symbolique.
4: La galerie de Pierre Haute est devenue pour l'heure un véritable panthéon des équidés, avec les montures préférées de quelques princes, souverains et empereurs. Un peu plus loin, deux figures s'opposent. Le cheval de guerre, ce héros à quatre pattes, et le cheval de jeu, source de divertissement, qui incarne les valeurs chevaleresques. Le salon d'Hercule abrite de superbes armures d'apparat, et le salon de la guerre des chanfreins, protection élaborée pour les oreilles et les naseaux des animaux, hors d'usage depuis le XVIIe siècle. Dans la galerie des glaces trône un chef-d'œuvre redécouvert après 2 siècles d'oubli et jamais montré en France. Un portrait de Justus Sustermans figurant le jeune prince Léopold de Médicis, âgé de 7 ans, sur sa gracieuse jument blanche. Le saviez-vous, les artistes, notamment Léonard de Vinci et son maître Andrea del Verrocchio, ont précédé les scientifiques dans l'étude de l'anatomie du cheval. Cap sur l'appartement de la dauphine où le cheval modèle dont les artistes essayent de saisir la beauté voire l'âme cohabite avec des créatures comme la licorne, le centaure, Pégase qui ont hérité de ses traits. La fin de l'exposition évoque un changement civilisationnel, le remplacement de nos fidèles destriers par l'automobile et le train entre autres modes de transport.

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1: Voilà, nous sommes toujours bien sur IDFM dans ce rendez-vous compte où Edouard Saint-Floux, Edouard va continuer à nous parler de sa passion pour l'équitation. Alors, les auditeurs l'entendent bien, donc tu mêles à la fois passion, études, et quelle perspective professionnelle alors?
2: Justement, l'idée c'est de poursuivre, essayer de croiser les deux dans la recherche, idéalement en tant que chargé de recherche pour une institution ou un musée, le Château de Versailles bien sûr, il y en a d'autres. Là je sais que cet été je pars en stage à Saumur, au musée de la cavalerie et des blindés de Saumur. Donc on continue, on avance et j'ai la chance de pouvoir là vraiment mêler l'armée, l'histoire et l'équitation. Donc, enfin, le cheval, ça va être vraiment vraiment un stage magnifique et c'est là l'idée de travailler sur à la fois un aspect recherche et un aspect conservation du patrimoine. Donc c'est dans ces deux sphères-là que j'imagine pouvoir poursuivre professionnellement, surtout que pour être chargé de recherche, il y a vraiment quand même une importance au fait d'avoir un doctorat, donc enfin même une obligation. Donc c'est quand même, enfin c'est la suite logique. Voilà, celle que j'ai présentée à mon directeur de recherche d'ailleurs.
3: Un jour, quand il avait 2 ans, il a disparu. On l'a retrouvé dans l'écurie. Il dormait entre les sabots d'un énorme percheron. Il a dit que le cheval le protégeait. Personne n'aurait pu le convaincre du contraire. J'ai lu dans un article que vous aidiez les propriétaires qui ont des problèmes avec leurs chevaux.
4: Non, j'aide les chevaux qui ont des problèmes avec leurs propriétaires.
5: On a de la visite, c'est normal?
6: Monsieur Booker?
4: Oui.
3: Je voudrais que vous examiniez mon cheval.
4: Je sais pas si je peux faire quelque chose, mais je veux bien essayer, si tu m'aides. Ça te pose un problème?
5: Je crois que c'est évident, non?
4: Pas pour moi. Quand je travaille avec un cheval, j'aime bien connaître son histoire. Alors pour comprendre ce qu'il a dans la tête, il faudrait vraiment que je sache ce qui s'est passé cette nuit-là.
5: Ça vous arrive d'avoir peur de quelque chose, Tom Booker?
7: Je vous en prie, mettez-vous à l'aise.
4: Je me sens très bien.
7: Bon, alors, dans ce cas, servez les pattes.
4: Il en manquait un.
7: Merci.

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1: Voilà, nous sommes toujours bien sur IDFM dans ce rendez-vous compte où Edouard Saint-Flou nous a parlé de sa passion pour l'équitation. Alors, Edouard, tu es militaire de réserve.
2: Exactement. D'ailleurs, il y a des petites nouveautés depuis nos derniers échanges, puisque là, je suis passé depuis maintenant une semaine. Je suis formateur en secourisme et en sauvetage au combat de niveau 1. Donc voilà, c'est quelque chose qui complètement mon profil, l'équitation, le cheval, l'histoire et un aspect militaire qui dépasse juste la recherche en histoire militaire. Et c'est un engagement, voilà, alors actuellement je suis première classe au 24e régiment d'infanterie qui est basé à Versailles, en plus à Versailles.
1: Bah oui.
2: Et non, c'est un engagement qui m'est cher parce que c'est vraiment, je dois dire que à chaque fois que je vais que je pars en activité à l'armée, que ce soit pour un week-end ou que ce soit pour deux semaines ou même plus, ça fait vraiment une pause qui est nécessaire et on éteint un bouton et on passe en mode militaire. C'est vraiment un engagement fort qui complète vraiment ma vie.
1: Alors surtout qu'en ce moment, disons, la place accordée à l'armée, à la défense, elle est de plus en plus importante.
2: Exactement. Surtout, on a la chance d'avoir la réserve qui est mise en avant, c'est une bonne chose parce que à la réserve on a cette chance d'avoir tous une vie professionnelle à côté et de pouvoir donc avoir des profils très variés à des postes très variés et de tous nous compléter et de nous retrouver. Voilà, je pense que ce qui me marque le plus, c'est que je me retrouve ami avec des gens qui ont 39 ans parce qu'on était en formation initiale ensemble et c'est des personnes que j'aurais pas rencontrées dans la vie civile. Et effectivement, dans le contexte actuel, là, j'étais avec ce qui s'est passé au Moyen-Orient récemment. J'étais justement en formation de formateur secourisme quand ça s'est déclenché. Donc d'être en uniforme au moment où ça se passe, il y a à la fois un côté rassurant et en même temps, on a l'impression de voilà de faire partie d'une institution qui agit pour protéger la population. Donc c'est plaisant.
1: Voilà. D'un autre côté, c'est plus le cheval qui va faire la guerre, ce sont les drones en fait.
2: Oui.
1: Donc
2: Mais,
1: c'est voilà.
2: Après. Je dois dire qu'on a quand même quelques cas d'utilisation de chevaux dans les forces armées, notamment la Pologne qui utilise beaucoup de chevaux pour la surveillance des frontières. Donc le cheval ne disparaît pas complètement du paysage militaire, si bien sûr on enlève les cérémonies, la garde républicaine, etc.
3: J'ai toujours aimé l'idée que notre vie nous appartienne. On peut en changer comme on le souhaite.
4: Pierre, regarde, c'est son cheval, Japlou.
5: Tu vas pas le vendre?
6: J'en sais rien, ma puce.
7: C'est un tout petit modèle, hein, il est tout petit.
8: T'as jamais eu l'œil pour voir les bons chevaux, toi? C'est comme pour les filles.
9: Faut que tu fasses un choix. Avoir une vie de petit bourgeois ou celle d'un cavalier qui travaille dur pour être un jour champion olympique à Séoul. Parce que c'était ton rêve, c'est devenu le mien.
10: Je me suis toujours demandé ce que ça pourrait être si je me remettais à cheval.
8: T'as pas trop perdu, hein?
11: Il a du cœur, ce cheval.
12: Il a plus que ça.
13: Vous parlez de médailles, de dollars, de carrière. Mais lui, vous pensez à lui? Vous avez rien compris, vous.

0: avais raison. T'es un bon cheval, mais je suis pas un bon cavalier.
1: Si tu veux arrêter, arrête.
2: T'aimer et moi, on n'aura jamais aucun regret. On a fait tout ça parce qu'on t'aime. Tu n'as rien à prouver et je sais que tu m'aimes aussi.
3: Tu te rends compte de la progression que t'as eue avec ce cheval? La joie que ça procure à tout le monde, et surtout à ton père.
4: C'est ça, le père de mon enfant? Un mec qui va pas plus se battre que ça? Il a besoin de votre confiance et vous de la sienne. C'est pour ça qu'il s'arrête.
0: Et si je suis prêt à apprendre, à me rapprocher de lui, tu veux bien m'aider?

0: t'arrêtes pas, Java. Je t'en supplie, t'arrêtes pas.
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2: Alors, tu es aussi consultant en intelligence artificielle.
3: Ah oui, alors ça, c'est
2: ça, c'est sur ton CV.
3: Ça, c'est sur mon CV. C'est alors, c'est une activité que j'ai lancée quand j'étais en licence, okay. Parce que j'avais un peu plus de temps. Enfin, une fois que j'avais fini toutes mes obligations universitaires, il me restait du temps et j'ai essayé de me lancer dans ça en passant des certifications professionnalisantes avec l'entreprise IBM. Et en fait, j'ai construit en tant qu'auto-entrepreneur, une petite entreprise, et avec la plateforme de freelance Upwork, j'aide des entreprises internationales à intégrer des IA de traduction dans leur fonctionnement. Ça a toujours été un job étudiant, mais une activité à côté de mes recherches et de mon parcours universitaire et militaire. Et ça m'a en fait fait gagner en maturité sur la gestion de l'argent, la gestion d'une entreprise, toutes ces choses que quelqu'un qui est en deuxième année de licence connaît pas forcément. Et même si aujourd'hui je suis plus concentré sur d'autres projets, donc c'est un peu en pause en ce moment, je dois dire que ça m'a beaucoup apporté en hauteur sur certains points de vue où quand on commence, et je dois dire que j'ai bien commencé, donc je gagnais bien ma vie quand j'étais en licence. En fait, on fait des erreurs de jeunesse avec l'argent et après on les fait plus, et du coup on apprend à être patient et voir haut en fait.
2: D'accord. Et puis si on veut faire un petit jeu de mots, il y a quand même un lien entre l'équitation et l'intelligence artificielle et tout ce qui est numérique. Ce sont les chevaux de Troie. Même si on n'entend plus trop cette expression-là.
3: Un cheval de Troie pour parler d'un
2: virus.
3: D'un virus informatique, ouais. Après, moi, j'ai pas du tout travaillé dessus. J'ai travaillé vraiment sur juste les IA de traduction, les LLM, etc. Mais effectivement, ouais, c'est, je pensais pas pouvoir rallier les deux, mais merci Didier pour ce
2: jeu de mots. Ce petit jeu de mots, ouais.

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1: Voilà, nous sommes toujours bien sur IDFM à l'écoute de ce rendez-vous compte où nous recevons aujourd'hui Edouard Saint-Flou, cavalier, spécialiste dans la recherche de l'histoire militaire équestre. Voilà. Est-ce qu'il y a beaucoup de jeunes gens de ton âge qui sont en... quand tu en parles avec tes copains, qu'est-ce
2: alors,
1: qu'ils te disent?
2: je vais déjà quand j'en parle avec mes amis de la fac, je dois dire que quand je parle du cheval, je suis un peu tout seul dans la salle. Il y a des moments où voilà, on est en méthodologie de master et quand on parle, enfin, on présente chacun nos sujets et je vois bien que je suis un peu seul sur le sujet. Mais c'était sans compter sur cette superbe année de M2 que je fais où j'ai rencontrer des réseaux de gens, d'historiens et de chercheurs qui travaillent sur le cheval. Et maintenant, je me rends compte que je suis plus si seul que ça. Auprès de mes amis, forcément, un parcours en histoire, en recherche. Moi, beaucoup de mes amis sont scientifiques qui font des écoles d'ingénieurs, des choses comme ça. Donc, forcément, bah, je suis un peu l'alien dans le groupe. Après, je dois dire que la fac, c'est un parcours qui m'a bien plu parce que c'est un parcours qui demande d'être très vite indépendant parce que personne va vérifier qu'on fait nos devoirs et qu'on travaille. Donc, soit on travaille, soit on est largué par-dessus bord, en gros. Et après, encore plus en master, parce qu'on arrive en master de recherche. Alors là, en recherche, pour tout dire, je dois avoir

0: c'est un travail qui est vraiment qui demande vraiment de l'indépendance et de l'autonomie, et ça m'a plu absolument. Donc je pense que si quelqu'un était dans une situation un peu similaire à la mienne sur un sujet de recherche, d'abord la première chose à faire, c'est absolument de prendre un sujet qui est passionnant, ou en tout cas qui vraiment, où il y a un fort intérêt, parce que il y a vraiment des moments où je me dis mais c'est quoi ce sujet de débile, je vais tout jeter par la fenêtre, et et en fait quand je regarde mon sujet, je me dis mais non, c'est le sujet parfait, enfin pour moi c'est mon sujet parfait, et donc ça me fait tenir, et ça me remplit de joie à chaque fois. Que là je sais que quand je vais rentrer chez moi cet après-midi, je vais m'y remettre, parce que hier je me suis lancé dedans et j'ai dû aller me coucher, donc j'étais arrêté dans ma rédaction, mais je vais m'y remettre cet après-midi et je serai très heureux de m'y remettre. Donc voilà, vraiment aller sur les sujets passion, et si la recherche intéresse, moi j'en ai discuté une fois avec un ami qui est en école d'ingé et qui m'a dit qu'il avait dû faire de la pseudo-recherche pour un travail qu'il avait eu à faire en groupe. Il m'a dit que c'était un travail horrible, et je lui ai dit qu'il avait pas goûté la bonne recherche, parce que moi je trouve ça juste... Enfin voilà, on se croit un peu Indiana Jones.
1: Voilà, c'est ça.
0: C'est ça.

0: ont suivi la mort de ma mère, j'avais passé un mois à m'occuper nuit et jour de Marquise. Elle était devenue le centre de mon existence.
1: À ta vie. Vache combien cette petite, hein?
2: Fais sauter les bosses de Paloma et Proie, là. Tu crois quoi? 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
19: Bon, bah merci Edouard. Un dernier mot peut-être sur cette expérience, non pas de, d'équitation, mais de radio.
20: Passionnant. J'adore parler du sujet. Donc, je pourrais être là pendant des heures. Très intéressant. Merci IDFM de me recevoir et de me laisser en parler. Merci Didier pour cette occasion en or. Et voilà, au plaisir d'entendre parler de n'importe quel auditeur qui voudrait discuter de mes recherches, en savoir un peu plus, voilà.
19: Ok. Alors maintenant, il est temps que tu découvres le croquis que Marine incroyable. Vient juste de finir. C'est assez incroyable. Et alors, Marine, où est-ce qu'on peut avoir connaissance donc de tes œuvres en général sur ton site?
21: Sur mon site www.marinegauvin.com. Gauvin, G-A-U-V-A-I-N. N'oubliez pas le A, s'il vous plaît, c'est très important.
19: Et puis, on peut te retrouver aussi sur YouTube maintenant.
21: Tout à fait. J'ai été interviewée pour un nouveau podcast qui s'appelle Orange is the New Talk, et donc c'est en ligne dorénavant sur la chaîne YouTube Orange is the New Talk.
19: Voilà, on mettra le lien sur notre site de podcast. Voilà, merci Edouard, merci Marine. Ainsi se termine notre rendez-vous compte consacré cette semaine donc à Edouard Saint-Flou, cavalier et chercheur en histoire équestre militaire. Je vous donne rendez-vous la semaine prochaine, même heure, même adresse, pour un nouveau numéro de rendez-vous compte sur IDFM évidemment. Et en attendant, je vous retrouve également dimanche matin dans la matinale de midi pour ma chronique Nec plus Ultra consacrée aux expressions issues du latin et de la mythologie grecque. À bientôt.

Bonjour à toutes et à tous. Bienvenue dans notre balade musicale 100% classique sur IDFM Radio. Je suis ravi de vous retrouver en ce dimanche matin. On est ensemble jusqu'à midi avec un programme musical qui, je l'espère, va vous plaire. Débutons avec Bedřich Smetana, l'un des plus grands compositeurs tchèques, et son poème symphonique La Moldau, cette majestueuse rivière qui traverse la magnifique ville de Prague, une œuvre emblématique de la musique tchèque.

La musique de Smetana, c'était la Moldao, le plus célèbre des 6 poèmes symphoniques composant le cycle Ma Patrie. L'orchestre philharmonique tchèque était dirigé par Václav Talić. Partons maintenant pour l'Italie avec Hector Berlioz. Harold en Italie est une symphonie pour orchestre et alto principal d'après le poète Byron. En voici le troisième mouvement, au titre évocateur, Sérénade d'un montagnard désabruse à sa maîtresse. John Nelson est à la tête de l'orchestre philharmonique de Strasbourg avec le jeune prodige anglais Timothy Rideout à l'alto.

troisième mouvement de Harold en Italie d'Hector Berlioz sur IDFM Radio dans notre balade musicale 100% classique. L'altiste Timothy Rideout était remarquablement accompagné par l'Orchestre Philharmonique de Strasbourg sous la direction de l'Américain John Nelson, un grand interprète de Berlioz qui nous a malheureusement quitté l'année dernière. Franchissons la Manche avec la musique d'Edouard Elgar. Son concerto pour violoncelle est l'une de ses œuvres les plus appréciées par le public. La géniale violoncelliste Jacqueline Dupré en propose une interprétation passionnée avec l'Orchestre Symphonique de Londres, le LSO, dirigé par John Barbirolli.

Édouard Elgar, dernier mouvement du concerto pour violoncelle, dans une version exceptionnelle. Jacqueline Dupré était accompagnée par l'Orchestre Symphonique de Londres, sous la baguette de John Barbirolli. Serge Rachmaninoff s'est inspiré du fameux 24e caprice de Paganini pour écrire sa rhapsodie sur un thème de Paganini qui comprend 24 variations. La 18e est la plus connue et la plus émouvante. Elle sera interprétée avec une grande délicatesse par Aldo Ciccolini, avec l'orchestre de Radio-Télé Luxembourg, placé sous la direction de Louis de Froment, qui nous offriront également les 6 dernières variations.

Serge Rachmaninov sur IDFM Radio. Les dernières variations de la Rhapsodie sur un thème de Paganini, sous les doigts d'Aldo Ciccolini avec l'orchestre de Radio-Télé Luxembourg et Louis de Froment à la direction. Après deux premiers mouvements assez sombres et un allegretto gracioso où passent tout de même quelques ombres, le final de la deuxième symphonie de Brahms semble jaillir de l'obscurité dans une explosion de joie remarquablement traduite par le Philharmonique de Vienne avec au pupitre Raphaël Kubelik.

deuxième symphonie de Brahms, c'était le final par les philharmoniqueurs de Vienne et Raphaël Kubelik qui signe une version de référence. Frédéric Chopin maintenant, avec l'un de ses plus fameux interprètes, Arthur Rubinstein, lui-même né en Pologne à Lodz, dans une œuvre qu'il affectionnait particulièrement, le concerto pour piano numéro 2 en la mineur. Le second mouvement est une véritable déclaration d'amour de Chopin, alors âgé de 19 ans, à la belle Constance, une jeune chanteuse varsovienne.

La musique de Frédéric Chopin vient de refermer notre balade musicale 100% classique. C'était le deuxième mouvement du concerto numéro 2 par Arthur Rubinstein avec l'orchestre philharmonique de Varsovie dirigé par le chef polonais Witold Rowicki. Quant à moi, Christophe Gravreau, je vous donne rendez-vous samedi prochain à 11h pour une nouvelle balade musicale. Merci à Francky à la technique et d'ici là, restez à l'écoute des programmes de IDFM Radio.

0: Oh, les astronautes, quand ils dorment, tout le monde dort. Il n'y a pas quelqu'un qui surveille la station. La station, elle est surveillée par le centre de contrôle de Moscou ou de Houston.
1: Jean-François Pellerin, on arrive bientôt au terme de cette émission À toi les étoiles. Encore quelques questions. Qu'est-ce qu'il faut retenir d'Artemis 2 dans l'histoire de la conquête spatiale?
0: Ce qu'il faut retenir, c'est qu'on a été capable, mais on a mis beaucoup de temps. Il y a eu des projets Constellation, il y a eu le projet de Bush père, Bush fils, d'Obama. On a quand même eu un problème à l'allumage, quoi, pour se dire vraiment, ben maintenant, on le fait, quoi. Et pendant une période de 20-30 ans, on faisait des projets sur la comète, on faisait des plans, des schémas, et c'était une vision uniquement nationale américaine, donc c'était complexe à gérer. Donc, le côté de faire monter un astronaute étranger, ben, c'est ça le nouveau d'Artemis 2, Artemis 3, etc. Les moyens techniques sont plus importants, l'informatique, l'électronique, tout ça, c'est la modernité des années 2020, tandis qu'à l'époque c'était les années 60, hein. C'était pas la même électronique, etc. Donc Artemis prépare, et c'est l'une des pierres de tout l'édifice qui va se préparer demain. Mais je pense entre 2030 et 2035, on n'aura plus cette fusée-là, parce qu'elle est coûteuse. Et c'est là que Musk va rentrer en ligne avec Super Heavy Starship pour gérer totalement une mission lunaire. Et puis ça va l'entraîner lui pour son vol martien. Donc, pour l'instant, c'est pas encore fait, ça peut être Bezos, hein, le module lunaire. Donc voilà ce qu'il faut retenir d'Artemis 2. Une preuve, c'est que l'Amérique est capable de refaire quelque chose qu'elle n'a pas fait depuis 50 ans. Mais je crois que ça c'est quand même important. Et ils ont emmené des choses à bord. Je crois qu'ils ont emmené un morceau de navette spatiale, je ne sais plus laquelle, d'une qui a explosé. Il y a un morceau aussi d'avion qui avait été déjà fait une fois, de tissu de l'avion des frères Wright, premier vol humain d'un avion. Le père des frères Wright avait dit, oui, pour voler en avion, il faudra attendre des millions d'années. Et ça s'est fait très peu de temps après.
1: C'est l'évolution, Jean-François Pellerin. Et bien voilà, on arrive au terme de cette émission À toi les étoiles, consacrée à Artemis 2. Merci beaucoup d'avoir participé à cette émission, Jean-François Pellerin, et d'avoir débriefé ce vol d'Artemis 2 avec moi.
0: Oui, mais c'était une bonne chose, parce que vous avez fait ça en deux émissions, et merci au petit mot sympa du DG de Nomade Aventure. J'ai entendu dire qu'il y avait 23 personnes pour emmener tout l'équipage pour voir le décollage. Et je pense que c'était une bonne idée de faire ça en deux fois. Au départ de Floride, bon, il était complet, mais ça prouve que ça va très très bien marcher, hein, toutes les missions Artemis.
1: Effectivement, nous avons couvert cet événement d'Artemis 2 en deux émissions. La première, Artemis 2 cap sur la Floride pour le grand retour vers la Lune avec Fabrice Deltaglia, le directeur général de Nomade Aventure, hein, dont vous avez parlé, et qui a emmené 23 personnes en Floride assister en direct au lancement d'Artemis 2. Et puis, le débrief de la mission Artemis 2 avec vous-même aujourd'hui. Et on ne manquera pas, bien sûr, dans les futures émissions À toi les étoiles, de suivre les futures missions Artemis. Merci beaucoup, Jean-François Pellerin, d'avoir été avec nous aujourd'hui dans À toi les étoiles sur cette mission exceptionnelle.
0: Voilà, merci, et à très bientôt.
1: Merci également à vous, auditrices et auditeurs, pour votre fidélité. 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Et notez également qu'un rendez-vous spécial vous sera proposé le dimanche 19 juillet avec une émission consacrée à l'éclipse du 12 août 2026. Notez bien dans vos agendas.

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1: Bonjour à tous sur IDFM Radio, c'est Didier pour un nouveau numéro de La Parole aux Jeunes, une émission qui sera consacrée entièrement aux ambassadeurs culture du collège-lycée Notre-Dame de Bury à

0: Argency que je suis allé rencontrer dans leur établissement. Une heure d'entretien sur la notion et le rôle des ambassadeurs culture dans un établissement scolaire du secondaire. Une heure aussi de musique et un peu aussi de séries télévisées. C'est bien la parole aux jeunes.
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0: On commence avec deux ambassadrices culture du lycée de Bury, Émilie et Emmanuel. Emmanuel, je crois que ça fait longtemps que tu es dans la culture, dans l'engagement et dans toutes sortes d'engagements. Depuis combien de temps tu as été ambassadrice collège aussi?
2: Malheureusement, j'étais pas du coup de Bury. D'accord. Donc moi ça a été quand je suis arrivée du coup à Bury, c'était la première fois que je découvrais ce rôle d'ambassadeur culture. Et donc non, ça a commencé en première, ma première année. Et très rapidement, je me suis beaucoup engagée parce que voilà, je faisais du théâtre à côté, etc. Et j'ai toujours été passionnée par la musique, le chant, l'art, enfin bref. Et voilà, ma deuxième année en tant qu'ambassadrice culture. Par contre, pour Émilie, c'est différent.
3: Oui, alors moi, je suis ambassadeur culture depuis la quatrième. Depuis que de toute manière le collège pouvait avoir le rôle en tout cas d'ambassadeur culture dans un collège, justement parce que on a eu une première année où c'était que accessible au lycée parce que c'était nouveau, du coup on pouvait pas non plus tout étendre, et du coup petit à petit ça s'élargit. Du coup la deuxième année donc que les ambassadeurs culture ont eu lieu, et j'ai commencé du coup à partir de la quatrième, et du coup depuis ça continue. Donc là je suis en première et je suis fière et toujours aussi contente d'être ambassadeur culture et du coup là ambassadeur pilote.
0: Alors Emmanuel, toi tu es en terminale. Oui. Alors on t'a déjà entendu dans une émission précédente sur IDFM et même une deuxième émission qui s'appelle Rendez-vous compte, qui était consacrée aux deux mini-entreprises que vous avez créées dans votre classe de terminale STMG.
2: Exactement.
0: Et donc tu es partie prenante à 100%. Oui. Tu peux rapidement nous présenter ces deux mini-entreprises, enfin.
2: C'est donc Surly et Mokita. Donc oui. Dans le cadre de notre projet donc d'STMG, on est en collaboration avec l'organisme Entreprendre pour apprendre, avec qui du coup on a pu créer deux mini entreprises. Donc une première qui s'appelle Surly, donc la création de trousses avec six produits à l'intérieur, dont trois qu'on fait nous-mêmes, avec un baume à lèvres, un baume pour les mains, une crème pour les mains, une brosse à cheveux, un miroir, des limes à ongles pour les sourcils également. Donc voilà, plein de petits essentiels de beauté pour les jeunes femmes. Et mais également la Mokita, donc la vente de popcake et de boissons au sein de notre établissement.
0: Voilà, alors chers auditeurs, vous retrouverez tous ces détails dans l'émission Rendez-vous compte, hein, que j'ai présentée le 16 avril dernier.
2: Exactement.
0: Pendant une demi-heure. Est-ce que vous auriez un titre musical que vous aimeriez entendre?
2: Oui, celui de Charles Aznavour, c'est Les Enfants de la Guerre.
0: Exactement. Pourquoi cette chanson?
2: Parce que donc quand j'étais en troisième, c'est la première fois que j'écoutais Charles Aznavour par une professeure de musique. Puis en histoire géo, lorsqu'il parlait du génocide arménien qui a lieu en 1915, si je me trompe pas, durant du coup la Première Guerre mondiale. Et il m'a beaucoup touchée parce que je suis issue d'un métissage franco-congolais, et il y a eu également une guerre, etc. Et la profondeur de la musique et des paroles m'a beaucoup touchée. Et voilà, et je serais très heureuse de pouvoir partager cette musique pleine de sens, d'émotion et de vérité.
0: Voilà, on écoute Charles Aznavour.

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1: 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Voilà, donc nous retrouvons Emmanuel et Émilie. Emmanuel et Émilie, vous jouez un rôle particulier au niveau de l'établissement, mais aussi, je crois, dans un niveau bien plus élevé.
2: Tout à fait. Donc oui, avec Émilie, on est ambassadrice culture pilote, donc au niveau de l'Académie de Versailles. On représente les ambassadeurs culture de toute l'Académie. Donc ça a vraiment tout un sens pour nous. Et cette opportunité nous a été donnée cette année. Et on est heureux de pouvoir la présenter aujourd'hui.
1: Alors, Émilie, donc qu'est-ce que c'est ambassadrice culture?
3: Oui, donc on a les ambassadeurs culture normale et on a donc pilote, donc c'est nous. On est un groupe en fait de 10 élèves répartis dans l'Académie de Versailles. Et notre but, ça va être de représenter tous les autres ambassadeurs culture en justement dirigeant certaines missions et en aidant aussi un peu à l'organisation. Par exemple, au congrès qui va se dérouler ce jeudi 16 avril. À la Villette. Donc voilà.
1: Comment est-ce que vous êtes devenue ambassadrice pilote?
2: Donc d'abord, ça commence par du coup au sein de l'établissement être ambassadeur culture. Donc voilà, avoir cette volonté de s'engager tout au long de l'année pour mener des missions culturelles, partager un peu par différents projets la culture. Et donc nous l'année dernière, on était vraiment engagés, on allait à des événements, etc., à des rencontres avec les ambassadeurs culture pilotes de l'année dernière. Et durant ces temps, on a fait de très belles rencontres qui nous ont également donné l'envie d'être ambassadeur culture pilote. Donc on a fait une lettre de motivation auprès de la DAC, donc l'Académie de la culture, délégation académique
1: culturelle.
2: C'est ça. Et donc on a été accepté et du coup avec 10 autres élèves de toute l'Académie de Versailles, on est ambassadeur culture pilote.
1: Alors Émilie, concrètement, vous avez assisté à des représentations, des spectacles, vous avez fait des rencontres précisément l'année dernière ou cette année?
3: Alors plus précisément, donc ça va être si j'ai envie de parler en tout cas de pilote, ça va être cette année. En étant ambassadeur pilote, on a la chance d'avoir des sorties organisées ou des événements en tout cas qu'on peut vivre. Par exemple, on a pu aller à Versailles au mois de novembre pour aller voir une exposition et en même temps découvrir plein de choses. On a aussi pu aller la semaine dernière, on avait un spectacle de danse au 104 qui était un spectacle fait par la compagnie Diptyque, qui était juste magique, incroyable. Et donc à chaque fois, donc ces sorties sont toujours optionnelles et c'est toujours un bon plus pour notre culture personnelle. Et donc c'est vraiment juste génial de pouvoir vivre des moments comme ça. Et c'est ça qui est vraiment, par rapport à notre, par rapport à un rôle d'ambassadeur culture normale, le fait d'être pilote, c'est vraiment un niveau au-dessus et on a la chance de vivre beaucoup plus d'événements que si on était ambassadeur culture normale.
2: Également, pour appuyer ce qu'elle a dit, on a également rencontré le recteur, on a rencontré de nombreuses personnes du coup de la DAC, etc. Mais aussi on est avec notre parrain, donc avec la compagnie Opposito et les souffleurs également. Donc notre parrain qui est Jean-Raymond Jacob, qui encadre en quelque sorte tout le projet qu'on a cette année, qui est sur le thème de la traversée. Avec une valise, on fait la traversée de plein d'établissements au sein de l'Académie récolter plein de lettres, d'un adjectif qui qualifierait pour nous l'école de demain, qui serait donné ensuite au recteur, qui pourrait choisir un mot ensuite. Et voilà, c'est tout un projet qu'on a mis tout au long de l'année. Donc moi qui suis... on a plusieurs rôles au sein des ambassadeurs culture pilote. Moi, je suis globe-trotteuse. Donc j'ai été dans des collèges, dans des lycées. Donc ça a été des rencontres vraiment formidables auprès de collégiens et lycéens. Et voilà, qui nous ont partagé leurs mots, qui nous ont aussi présenté... par exemple, le cinéma ici à Bury, au sein du lycée Notre-Dame de Bury. C'était les... tout ce qui va être le théâtre, etc. Et voilà, c'est plein de rencontres qui sont extraordinaires à vivre.
1: Alors ça, c'est pas mal parce que en fait, le mot qui caractérise l'école de demain, en général, ce sont les ministres, les recteurs qui les définissent. Et là, ce sont les élèves.
2: Exactement.
1: Et Émilie aussi, tu as participé à cette opération?
3: Alors oui, déjà c'est moi qui ai mis le le mot de l'école, l'adjectif de l'école dans la valise. C'est moi qui l'ai écrit et qui l'ai mis. J'ai pu aussi transporter un peu la valise quand Emmanuel avait besoin, parce qu'elle n'était pas forcément toujours là. Donc j'ai vraiment été contente. Et puis après, sinon, les ambassadeurs culture aussi, tout ce qui vont être les posts, par exemple sur les réseaux sociaux, bah, c'est nous aussi qui le font. Donc voilà, ça permet de multiplier nos facettes en fonction de nos personnalités. Donc si quelqu'un est plus à l'aise dans tout ce qui est écriture, il sera plus dans des... Enfin, en tout cas dans différentes missions, quoi.
1: Alors tu peux nous dire le mot choisi par votre établissement, celui que tu as mis dans la valise, ou c'est secret?
2: C'est secret.
1: D'accord. Et dis-moi, alors tu as parlé de poste sur un site, lequel? Alors il y a
3: Instagram.
1: Un site dédié. Didier. Didier, c'est moi. Oui, tu as parlé d'un poste sur un réseau social, c'est lequel? Alors Instagram.
3: Instagram, c'est ça.
1: C'est comment on peut y accéder alors? C'est, ça s'appelle comment ce compte Instagram?
3: Du coup, il s'appelle
2: Ambassadeur Culture,
3: ouais, l'Académie de Versailles, ouais.
1: C'est ça. Donc tout le monde peut le consulter, s'abonner.
3: Oui, tout le monde.
1: Eh ben voilà une bonne idée alors.
3: Oui.
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1: Donc, Émilie, toi, tu as été ambassadrice pilote depuis tout le début de l'année. Je crois que vous avez eu plusieurs étapes, c'est ça?
3: Oui, c'est ça, exactement. Tout au long de l'année, en fait, on a eu différentes visios pour suivre l'avancée déjà du congrès, des différents ateliers qu'on a pu animer avec les différents départements. Et du coup, aussi, par exemple, on a eu... notre toute première rencontre qui a été lors d'une visio qu'on a fait, donc avec dedans tous les ambassadeurs pilotes, du coup pour tous les autres ambassadeurs culture, donc là où on avait annoncé en fait le thème de l'année et puis en quoi allait consister un peu.
1: Alors le thème de l'année, qu'est-ce que c'est?
3: Et ben c'est la traversée, et du coup
1: tu l'as dit, oui.
3: On va avoir d'ailleurs un congrès qui va avoir lieu au mois de d'avril justement. Ce jeudi.
1: Donc, 16 avril.
3: Oui, c'est ça, le 16 avril. Et je laisse Emmanuel au consul d'ailleurs.
2: Donc exactement, on va avoir notre congrès. Donc c'est annuel, chaque année. Donc avec l'Académie de Versailles, enfin avec la DAC, l'Académie de la Culture, on organise un congrès. Donc il y a eu déjà un congrès au Sénat, il y a eu plusieurs congrès, également à la Colline, le théâtre, au Louvre également. Et cette année, du coup, c'est au Parc de la Villette qu'on organise un congrès sur le thème des arts de la rue, car notre parrain, Jean-Raymond Jacob, en est acteur. Et donc cette année, il y aura plusieurs choses, on va retrouver plein de rôles, car c'est les ambassadeurs culture eux-mêmes qui réalisent tout le congrès finalement, avec du coup certains parcours, d'autres ça va être du théâtre et du chant, d'autres de la poésie, il y a également des tableaux qui ont été faits, etc. Et il y a cette volonté du coup de laisser au public, au large public, à des visiteurs, à des touristes également, qui ne sont pas forcément là pour le congrès en lui-même, avec plus de 300 ambassadeurs réunis. Ça permettrait du coup de parler, de témoigner un message fort auprès du coup du recteur, également de la seconde ministre de l'éducation. Et voilà, c'est vraiment un message fort de la part des élèves, fait par les élèves et en destination également des élèves pour transformer notre école de demain finalement.
1: Puisque je crois qu'on va revenir à la fameuse valise où vous avez tous mis un mot sur l'école du futur, donc Émilie.
3: Non, juste pour dire que cette valise, justement, avec tous ces mots qui ont été récoltés, il y en a un peu plus de 200, je crois. Et on va d'ailleurs, elle sera ouverte par le recteur ce jeudi, justement, elle sera donnée au recteur, pour affirmer, du coup, pour nous en tout cas, ambassadeur culture, ce qui est l'école de demain.
2: Et l'affiche d'invitation pour ce grand congrès a été réalisée par une élève ambassadrice culture de notre établissement, donc Daphné, qui est en 6e, qui est du coup une collégienne ambassadrice culture du collège de Bury. Et je te laisse en parler, Daphné.
4: Bonjour, donc c'est moi, enfin j'ai eu la chance de participer à un atelier un mercredi après-midi pour créer cette affiche. Donc avec d'autres ambassadeurs culture de toute l'Académie de Versailles, on a formé des petits groupes et en fait on avait plein de matériel pour créer une affiche. Donc et après toutes les affiches ont été envoyées à notre parrain, donc Jean-Raymond Jacob, et il a choisi l'affiche qui lui plaisait le plus. Donc ça a été celle qu'on avait créée avec d'autres ambassadeurs culture. Donc c'est devenu l'affiche pour le 5e congrès.
1: Tu peux nous la décrire, cette affiche?
4: Oui, donc ça représente la traversée. Donc on a créé des oiseaux en faisant du papier découpé avec un oiseau qui... Enfin, les oiseaux, ils s'envolent avec marqué « Suivez les oiseaux de passage », donc le thème de la traversée.
1: Donc c'est toi directement qui as fait l'affiche ou avec d'autres ou...
4: Avec d'autres, on était un petit groupe de 5.
1: Ok. Mais c'est vraiment génial que votre affiche ait été sélectionnée pour ce grand concours, quand même.
4: Oui, on a eu vraiment
1: congrès.
4: De la chance. Hein.
1: C'est pas de la chance, c'est du talent, on va dire. Ouais. Donc tu es en 6e, toi,
4: oui,
1: Daphné.
4: Exactement, oui, c'est la première année que je suis ambassadrice culture.
1: Et tu vas continuer?
4: Oui, je pense.
1: Pourquoi?
4: Parce que je trouve ça très intéressant et en plus j'adore m'investir dans le collège. Donc,
1: Et tu vas être présente au congrès du 16 avril?
4: Oui, exactement. Donc j'ai eu la chance aussi de participer à un atelier pour apprendre une initiation au parcours. Donc on va représenter on va refaire un petit spectacle le 16 avril.
1: Super.
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1: Nous sommes toujours bien sur IDFM avec cette émission La Parole aux Jeunes, consacrée aujourd'hui aux jeunes ambassadeurs culture du collège-lycée de Bury à Margency. On retrouve Emmanuel qui souhaite remercier l'un de ses camarades pour le rôle qu'il a joué auprès d'elle.
2: Pour revenir sur le sujet de la culture, moi, en tant qu'ambassadrice culture pilote, je tiens particulièrement à remercier une personne, Alexandre. Donc, comme j'ai dit précédemment, ça a été en seconde la première année, donc j'étais pas au sein de cet établissement au collège, mais en seconde je suis arrivée dans la classe d'un élève qui s'appelait Alexandre et qui m'a impressionnée par sa capacité à être cultivée en art, que ce soit dans la sculpture, dans la peinture, dans tout ce qui pouvait avoir un rapport à l'art, et ça m'a fascinée. Et un jour il m'a parlé du coup du rôle d'ambassadeur culture qu'il occupait au sein de l'établissement, et en seconde, du coup, il m'a fait comprendre que c'était plus possible, mais que en première, si j'avais la volonté, je pouvais m'engager également. Donc je laisse la parole à Alexandre, qui est ambassadeur culture cette année également.
5: Eh bien, mon intérêt pour la culture trouve ses racines dans mon enfance. En effet, mes parents m'emmenaient souvent dans les musées ou les expositions ou même les spectacles. Et curieux, je posais souvent des questions à mes parents justement sur comment ça a été réalisé, pourquoi l'artiste a voulu dire ce message. Et ainsi, mon intérêt pour la culture n'a cessé de grandir. C'est en apprenant en seconde qu'on pouvait devenir ambassadeur culture que j'ai eu envie de partager justement cette passion et montrer aux autres d'autres domaines qu'ils ne connaissaient pas forcément. Et justement leur donner une envie de conquête de la culture, parce que c'était André Malraux qui disait comme quoi la culture ne s'hérite pas mais elle se conquiert. Et du coup, cette envie de conquête, j'avais envie de la partager aux autres et de leur faire découvrir justement différents milieux.
1: Et André Malraux, grand ministre de la culture du général de Gaulle.
5: Et du coup, c'est ainsi que j'ai, on peut dire, je pense, passionné Emmanuel pour la culture et qu'elle a eu un fort intérêt pour la culture. Et j'ai également, j'anime depuis 3 ans un atelier théâtre au sein de mon lycée que j'ai créé de toutes pièces et de rien. On joue des scénettes de grandes pièces de théâtre telles Molière dans Les Forbes Escapins ou encore Le Médecin malgré lui, mais également des pièces un peu plus actuelles telles Le Père Noël est une ordure ou Le Prénom qui était une pièce de théâtre qui a été adapté également au cinéma.
1: Et également une pièce de Bertolt Brecht.
5: Oui, en effet, avec une autre amie, on fait un deuxième atelier théâtre qui traite de Grand Peur et Misère du Troisième Reich de Bertolt Brecht, où justement on critique la montée du totalitarisme en Allemagne dans les années 1930.
2: Et il y aura d'ailleurs du coup ce vendredi 17 avril un spectacle de la réalisation de leur pièce de théâtre, mais également le 22 mai pour l'association Zazakeli, une association en collaboration avec notre établissement, où nous présenterons voilà les différentes pièces que nous avons apprises tout au long de l'année pour ce spectacle qui a des fonds, qui est un concert finalement caritatif pour reverser à des fonds donc à l'association Zazakeli qui œuvre pour l'éducation à Madagascar pour les enfants malgaches.
1: Alexandre, est-ce que tu aurais un exemple concret d'événement culturel qui t'a marqué peut-être ?
5: Par exemple, il y a quelques mois, vers le 10 février, il y avait l'exposition Les Joyaux perdus du Roi Soleil, qui était au Grand Palais, qui a duré une semaine, et qui présentait notamment tous les tapis qu'il devait y avoir dans la grande galerie du Louvre, qui n'a jamais existé. Enfin, la galerie a existé en tant que telle, mais les tapis n'ont jamais été réunis en entier, parce qu'ils ont pris tellement de temps à être faits que même après la mort de Louis XIV, ça n'a jamais pu être réuni. Et c'était assez spectaculaire de voir justement, je crois qu'il y avait 44 tapis sur les 88 qui devaient être présents dans la grande galerie du Louvre, et c'était vraiment magnifique, surtout au Grand Palais, qui est un endroit merveilleux.
1: Voilà, tu en as vu plus que le roi Louis XIV.
5: Oui.
1: C'est pas mal quand même. Alexandre, je crois que tu voudrais nous proposer une autre pause musicale. Laquelle ?
5: Oui, Le Printemps de Max Richter. Pour moi, cette musique, ça inspire vraiment la renaissance de la saison, justement. Et c'est vraiment... Il a repris cette musique du printemps de Vivaldi, qu'il a remanié, on peut dire, et il lui a donné vraiment une beauté, quelque chose en plus que je trouve n'avait pas Vivaldi, même si c'est un compositeur extraordinaire. Et ainsi, je vous laisse avec ce morceau.
1: On écoute.

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1: 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Nous sommes toujours bien sur IDFM avec cette émission La parole aux jeunes consacrée aujourd'hui aux jeunes ambassadeurs culture du collège lycée de Bury à Margency. On retrouve Emmanuel et Émilie pour un dernier mot car elles doivent retourner en cours.
2: Bah, tout d'abord, on tient vraiment à vous remercier pour cette opportunité de pouvoir parler de voilà du rôle d'ambassadeur culture pilote. On remercie profondément notre référente culture qui nous a beaucoup accompagné lors de ces projets, Madame Combette.
1: Qui est avec nous d'ailleurs.
2: Qui est avec nous aussi. Et donc tous les ambassadeurs culture aussi de notre établissement parce qu'on a aussi des missions locales, des projets locaux, etc. Et voilà, toute la DAC qui nous accompagne, le parrain qui nous accompagne, mais également notre référente pilote, donc Barbara. Et nous sommes très heureux de pouvoir collaborer, animer, etc., plusieurs projets. Et voilà, merci à vous.
1: Émilie, un dernier mot.
3: Eh ben, je rejoins tout ce qu'a dit Emmanuel. Je suis vraiment contente de ce qu'on fait. Je suis vraiment contente de toutes les élèves qui se mettent à disposition de ce rôle d'ambassadeur culture, qui est pas forcément facile. Mais c'est juste vraiment incroyable de vivre en tout cas ce pied d'avoir hanté d'être le fait d'être un pilote. Et je suis vraiment très contente d'être ici. Donc merci beaucoup.
1: Merci Émilie, merci Emmanuel.
2: Merci.
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1: À propos de culture, la Cité internationale de la langue française à Villers-Cotterêts nous le rappelle sur son site. La langue française s'enrichit et s'exporte dans le monde entier grâce à la chanson, comme ce fut le cas d'ailleurs en leur temps pour Édith Piaf et Charles Aznavour. Charles Aznavour, donc, Emmanuel nous a fait entendre tout à l'heure la chanson « Les enfants de la guerre ». Parmi ces artistes qui font rayonner aujourd'hui notre chère langue française, bien au-delà des pays francophones, Aya Nakamura, qui, selon le site internet de la Cité internationale de la langue française, toujours, fait danser le monde entier sur des textes largement influencés par l'argot de la banlieue parisienne où elle a grandi, et qui a aussi popularisé des mots d'argot ivoirien comme « Joe », qui signifie « mec »,« gars », dans « copine » par exemple, ou « chouffé »,« raté »,« foiré » dans « djada ». Alors, sur recommandation express de la Cité internationale de la langue française, on va écouter Aya Nakamura dans « copine », une chanson de 2018 composée pour se venger, paraît-il, d'un amant

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1: Voilà, nous sommes toujours bien sur IDFM dans l'émission La Parole aux Jeunes. Alors, on retrouve nos jeunes lycéens et collégiens de l'établissement Notre-Dame de Bury à Margency. Alors, je vais passer la parole à Daphné. Daphné, puisque je crois que tu vas un peu jouer le maître de cérémonie en posant des questions à tes camarades.
2: Exactement. Donc, je vais commencer par la première question. Pensez-vous que la culture est assez présente dans votre quotidien?
1: Alors c'est Roxane qui répond. Ouais.
3: Je pense que la culture est très présente dans notre quotidien, même si on ne s'en rend pas toujours compte. D'abord, on en voit tous les jours à travers la musique, les films, les séries ou encore les réseaux sociaux. Par exemple, écouter une chanson ou regarder une série, c'est déjà découvrir de la culture. Ensuite, la culture est aussi dans nos habitudes. La façon de parler, de manger ou de fêter certaines traditions fait partie de notre vie. De plus, l'école nous apporte aussi de la culture grâce à l'histoire, à la littérature ou à l'art. Cependant, certaines formes de culture, comme les musées ou les théâtres, sont parfois moins présentes ou moins accessibles dans notre quotidien. Ainsi, la culture est partout dans notre quotidien, même si on ne le remarque pas toujours.
2: Est-ce que le rôle d'ambassadeur culture a un lien avec votre métier futur?
4: Bonjour, moi personnellement...
1: Alors, tu nous rappelles ton prénom?
4: Moi, c'est Adam. Et personnellement, j'ai le rôle d'ambassadeur culture n'a aucun rapport avec mes orientations futures. Personnellement, j'ai pris des SP assez scientifiques, même si je sais pas trop vers quoi je veux m'orienter. Mais vraiment, il n'y a aucun rapport.
1: Tu es en classe de première?
4: Oui, en classe de première.
1: Donc plutôt scientifique?
4: Oui, vraiment, profil scientifique et pas trop littéraire.
1: Et tu penses que la science et la culture, ça va pas ensemble?
4: Non, si, je trouve que vraiment, certaines choses comme la science et la culture vont très bien ensemble. Mais... Enfin, je pense que j'ai pas pris les bonnes spé qu'il faut pour un parcours plutôt littéraire. Et enfin, je pense que je suis mieux orienté dans le profil scientifique que littéraire.
2: Et qu'est-ce qui vous a donné envie de devenir ambassadeur culture?
4: Du coup, en fait, au début, donc en seconde, l'année précédente, je savais pas trop c'était quoi ambassadeur culture, ni le rôle que ça impliquait et tout ça. Et vraiment, en fait, c'est en voyant une affiche qui proposait de s'engager pour ambassadeur culture, Noémie et moi, donc Noémie qui est ma meilleure amie, on s'est dit que vraiment ça pourrait être sympa et chouette de participer à un projet ensemble, de faire encore quelque chose ensemble au lycée. Donc on s'est engagé, on a découvert les implications et vraiment c'était incroyable. C'était super et vraiment c'est chouette. Ça a amusé.
2: Donc vous n'étiez pas ambassadeur culture au collège?
3: Non.
1: Alors c'est Roxane.
3: On a découvert, enfin je l'ai découvert en l'année dernière en seconde grâce à ma participation au Prifolio. Madame Combette m'a proposé, j'ai dit oui.
1: Alors Madame Combette, c'est la documentaliste, professeure documentaliste de votre établissement.
3: C'est ça. Et elle m'a proposé, j'ai dit oui et ça va bien, ça va faire 2 ans.
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1: Roxane, tout comme Adam ou Daphné, ne regrette absolument pas d'être devenu ambassadeur dans leur collège, lycée Notre-Dame de Bury à Margency. Et en effet, cela aurait été dommage pour eux de ne pas l'être. Dommage, c'est justement un titre interprété en 2017 par le duo de rap français Big Flo et Oli, issu de leur deuxième album La Vraie Vie, composé avec Stromae. Une chanson qui parle de 4 personnages. Un jeune homme trop timide pour avouer son amour à la femme qu'il croise tous les jours dans le bus. Une femme qui avait pour rêve de devenir chanteuse mais qui à cause de son père a fini ouvrière dans une usine. Un garçon qui préfère rester chez lui au lieu d'aller en soirée et trouver l'amour de sa vie. Enfin, plus dramatique, une jeune femme battue par son mari qui n'ose pas casser son couple et qui finit par mourir sous ses coups. Et la chanson regroupe ces 4 personnages, ces 4 destins, par cette phrase en forme de morale, « Vaut mieux vivre avec des remords qu'avec des regrets », répétée 4 fois à la fin du morceau. On écoute « Dommage » de Big Flo et Oli.
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1: Nous sommes toujours bien sur EDFM avec cette émission La Parole aux Jeunes consacrée aujourd'hui aux jeunes ambassadeurs culture du collège-lycée de Bury à Margency que je suis allé rencontrer et enregistrer dans leur établissement un midi de fin avril. On retrouve Adam, ambassadeur culture au lycée, qui pourrait faire sienne la morale de la chanson d'hommage de Big Flo qu'on vient d'entendre. Morale résumée dans cette phrase, leitmotiv, qui sert de refrain. Vaut mieux vivre avec des remords qu'avec des regrets. Adam va en effet nous parler de quelques initiatives qui ne se sont pas forcément traduites par des réussites, mais qu'il n'a pas de regret à avoir entreprises.
2: En parlant des projets, on a eu des flops comme des... on a eu des flops comme des choses qui ont été super. Par exemple, on a proposé cette année un projet de pour le carnaval. Donc en fait, c'était un projet où des lycéens par groupe allaient se déguiser pour essayer de représenter un tableau connu du patrimoine français ou mondial. Et bon, ça a été un peu un flop parce que personne n'a joué le jeu, mais c'était quand même super de proposer. On l'a pas encore mis en œuvre, mais on est en train d'organiser une semaine du cinéma. Donc c'est une semaine où nous allons regrouper plusieurs ateliers cinématographiques pour justement un peu propulser la culture au sein de nos confrères lycéens. Et après, ça c'est un projet de l'année précédente. En fait, on allait nommer des noms de salles par des figures culturelles, par niveau et par classe.
1: Alors, Adam, là, est-ce que tu aurais un titre musical que tu aimerais qu'on écoute ?
2: Moi, j'aurais le titre Forever de la série Murder Drone, propulsé par les studios Glitch. Et vraiment, je trouve que c'est un titre absolument formidable.
1: Alors, la musique, mais la série, qu'est-ce qu'elle raconte ?
2: En fait, la série, c'est vraiment très imagé. C'est un studio d'animation, donc rien à voir avec le côté humain. Mais c'est les humains qui ont développé une technologie assez très développée. Donc des drones, ce sont des robots qui partent directement sur d'autres planètes du système solaire pour essayer de récolter des ressources premières. Sauf que les humains ont perdu entre guillemets le contrôle de ces IA. Et ces IA, ils ont mené leur propre vie sur ces planètes. Et vraiment, l'intrigue de la série, c'est que ces humains-là veulent anéantir toutes ces IA. Parce que vraiment, ça leur plaît pas le concept d'IA autonome qui s'autorégule.
1: En fait, c'est à peine de la science-fiction, quoi. C'est
2: vraiment,
1: pratiquement
2: c'est
1: demain.
2: C'est super.
1: Tu nous rappelles le titre de la musique ?
2: Forever.
1: On écoute.

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1: Voilà, on reprend avec les ambassadeurs culture du collège et du lycée Notre-Dame de Bury. Donc c'est Roxane maintenant qui va poser les questions à Evan. Roxane, à toi.
2: Qu'est-ce qui vous a donné envie de devenir ambassadeur culture ?
3: Bonjour, je m'appelle Evan et personnellement, c'est ma prof donc, de français qui est responsable culture des collégiens.
1: On peut donner son nom ?
3: C'est Madame Duleroy. Donc voilà, et elle m'a directement proposé d'être ambassadeur culture parce que elle savait que je faisais de la danse. Et donc elle m'a proposé. Et, je vous avoue, je connaissais pas trop, je savais pas trop dans quoi je m'embarquais. Même aujourd'hui, si on me demande, je sais pas trop qu'est-ce que je dois faire, mais bon, je m'en sors quand même pas mal. Et je me suis dit, allez, pourquoi pas essayer, parce que je sais que j'aime bien la culture quand même, m'informer sur des petites choses comme ça. Souvent, j'aime bien. Donc voilà.
4: À mon tour d'avoir une question pour toi, Evan. Qu'est-ce qui te lie à la culture ? Est-ce que tu exerces des pratiques artistiques, par exemple ?
3: Oui, moi, du coup, je fais de la danse depuis maintenant 9 ans. Et j'aime bien aussi, du coup, comme je viens de le dire, avoir des petites informations que parfois on demande, mais que personne ne va rechercher ou n'a déjà, ou personne ne recherche vraiment. Et c'est des petites informations comme ça qui peuvent être importantes ou moins importantes, mais toujours bien de le savoir.
2: Et au lycée, est-ce que tu aimerais rester ambassadeur culture ?
3: Si possible, oui. Pour l'instant, je suis en cinquième, mais si possible, rester jusqu'en troisième et puis même au lycée. Et si je reste ambassadeur culture au lycée, j'aimerais même devenir ambassadeur pilote, si possible.
1: Evan, est-ce que tu aurais un titre musical que tu aimerais qu'on écoute ?
3: Oui, je veux bien. C'est Soleil de Gims. Donc, ça fait pas très longtemps qu'elle est sortie, la musique, mais je l'écoute et j'aime bien, j'arrive à bien m'ambiancer dessus. Et voilà.
1: Qu'est-ce que tu appelles bien t'ambiancer dessus ? Ça veut dire quoi ?
3: M'ambiancer, par exemple, les paroles, je vous avoue, je fais pas trop attention, mais le rythme, tout ça, quand je fais quelque chose à côté, j'aime bien pas juste l'écouter comme ça, mais quand je fais une autre activité à côté, pour en même temps me distraire et pas penser qu'à une tâche que, par exemple, je n'aime pas trop.
1: Est-ce que, par exemple, tu écoutes de la musique en faisant tes devoirs ?
3: En faisant mes devoirs, parfois, mais souvent j'arrête pour bien concentrer. Mais par exemple, quand je fais la vaisselle ou la lessive, oui, je l'écoute et ça me permet de penser à autre chose et j'aime bien.
1: D'accord. Dis-moi, Gims, tu vas aller le voir en concert bientôt ? Tu l'as vu, non ? Pas encore ?
3: Non, je l'ai jamais vu en concert. Mais au début, j'aimais pas trop ses musiques, mais après, je suis tombée dedans parce que ma mère aime bien écouter. Et à force d'écouter la musique, j'ai bien aimé. Et maintenant, je regarde ses dernières musiques, tout ça. Mais oui, j'aime bien.
1: Tu nous rappelles le titre ?
3: C'est Soleil.
1: On écoute.

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1: Nous sommes toujours bien sur IDFM à l'écoute de l'émission La Parole aux Jeunes avec les ambassadeurs culture du collège et lycée Burry à Margency. On retrouve Evan qui est en cinquième et qui est ambassadeur culture du collège. Evan, tu venais nous parler d'une exposition qui t'a particulièrement plu récemment.
2: Oui, donc moi une exposition, par exemple, j'aime bien les dinosaures. À la base je m'intéressais pas tellement, mais bon, mon petit frère il aime beaucoup et je suis tombée dedans aussi. Et donc c'était il y a à peu près un an, j'étais allée voir une exposition à Paris sur les dinosaures. Donc c'était dans une grande salle avec des écrans partout. Et ils projetaient peut-être 7-8 vidéos qui présentaient la vie des dinosaures. Donc comment ils se nourrissaient, leur façon de vivre, comment ils sont arrivés là, les fossiles, tout ça. Et ça m'avait beaucoup plu. Donc on a regardé comme ça les 7-8 vidéos et franchement j'avais beaucoup aimé, c'était vraiment bien et ça m'a appris beaucoup de choses.
1: Et dis-moi Adam, est-ce qu'il y a un événement culturel qui t'a marqué quand tu étais jeune ou récemment?
3: Bah là tout de suite j'en ai aucun, mais après je m'en souviens aussi de sorties des sorties organisées par mes parents. Pendant des vacances en Bretagne, on est parti voir une exposition pour visiter un planétarium. Donc vraiment c'était incroyable, on avait plusieurs étoiles sur le plafond. On avait des cinématiques pour nous expliquer certains phénomènes scientifiques. Et vraiment, c'était incroyable. Après, on a visité aussi d'autres expositions scientifiques et aussi culturelles un peu, comme le jardin d'acclimatation ou le musée, j'ai plus son nom en tête, mais le musée de où on représente des animaux empaillés, des insectes, ou même le musée du Louvre. Vraiment, vraiment mes parents ils m'ont emmené dans des expositions, musées, et vraiment c'était super et ça a même développé mon attrait pour la science et tout ce domaine scientifique.
1: Voilà, les parents ont bien joué leur rôle.
3: Ah oui, vraiment.
1: Est-ce que vous auriez par exemple une série à nous recommander, une série qui passe actuellement?
3: Ah oui. Moi j'en ai une, c'est Snowpiercer. J'ai pas l'accent anglais. C'est Transpersonnage. C'est une série principalement américaine.
1: Adaptée d'une bande dessinée.
3: Oui, adaptée d'une bande dessinée et d'un film par la suite. Mmh. Et donc ça parle d'un monde dystopique où l'avenir de l'humanité est incertaine parce que suite au réchauffement climatique, le gouvernement américain a décidé d'envoyer une bombe, le CW7, afin de refroidir l'atmosphère. Et suite à ça, un ingénieur sorti un peu de nulle part, Monsieur Wilford, va concevoir une arche de survie, donc un train long de 1000 wagons. Enfin, c'est dit principalement dans la série. Donc c'est une arche de survie pour garder du coup le reste de l'humanité en vie dans ce train.

0: engagée. J'ai ma place à l'avant. Vous avez la vôtre à l'arrière. Restez à votre place.
1: C'est son monde.
2: C'est pas encore le moment.
3: Tu penses que c'est quand le moment?
2: Bientôt.
1: Les flèches sont pas chargées!
2: Les précédentes révoltes ont toutes échoué à cause de ça.
4: Donc tu suggères...
2: D'ici jusqu'à l'avant du convoi. Le tout d'une seule traite.
5: Le train est le monde. Nous sommes l'humanité.
2: Je suis pas un leader.
5: Curtis, c'est...

0: Le transpersonnage est en perdition. Vous vous soumettez aux exigences de Monsieur Wilford. Ou nous vous détachons et nous vous abandonnons à votre sort.
1: Je veux récupérer mon train, Mélanie.
2: Il ne m'appartient plus de le rendre.
1: Alors il est acquis.
3: Citoyen du transpersonnage.
4: Il nous a fallu 7 longues années pour nous défaire du système de classe de Wilford. Et maintenant, cet homme est accroché à l'arrière.
5: Le roi Letton.
3: Il n'y a aucun roi ici. Transpersonnage appartient à ses passagers.
2: Alex.
1: Ta mère se faisait passer.
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7: Roxane, tu vas aussi nous proposer une musique?
8: Oui.
7: Une pause musicale, oui.
8: C'est I Was Made for Loving You de Kiss. Je l'ai découvert grâce à Scooby-Doo.
7: C'est quoi Scooby-Doo? Une série, non?
8: Oui, un dessin animé. Mmh. Je l'ai découvert petite. Ça fait plusieurs années maintenant que je l'écoute, mais je l'ai découvert petite grâce à Scooby-Doo. Même après plusieurs années, il me reste en tête. Tellement je l'ai aimé. Et après, je l'écoute encore maintenant dans les voyages en voiture avec ma famille. On la passe plusieurs fois parce que on l'aime tous.
7: Sinon, la musique occupe une place importante dans ta vie?
8: Oui, énormément.
7: C'est-à-dire?
8: Beaucoup de musique partout, tout le temps.
7: Avec tes AirPods?
8: Oui.
7: Tout le temps, c'est-à-dire dans le bus,
8: oui.
7: En faisant tes devoirs? Non.
8: En faisant mes devoirs. Quelquefois, oui, c'est quand c'est pas forcément très important, quand je dois dessiner pour un travail, par exemple faire un sketch note, oui, je vais écouter de la musique.
7: C'est quoi un sketch note?
8: C'est faire une fiche de révision avec plein de dessins pour bien concrétiser notre chapitre.
7: Tu fais des dessins pour te rappeler des idées principales, c'est ça?
8: Oui.
7: Ok.

0: Evan, est-ce que tu auras une série que tu regardes, que tu as bien aimée?
1: Bah, moi, en ce moment, j'ai regardé, donc ça s'appelle Orimiya. Donc, c'est un animé, donc c'est japonais. Et c'est l'histoire de lycéens, et c'est des histoires romantiques autour des lycéens. Et j'ai vraiment beaucoup aimé, puisque ça s'attarde vraiment... C'est pas vraiment, on parle pas que des personnages principaux. Ça, on parle aussi un peu des personnages secondaires, donc c'est vraiment bien. J'ai vraiment bien aimé la série. C'est bien, mais c'est mieux de les lire en manga, puisque je les ai un peu liés en manga, ensuite je les ai terminés en série à regarder, mais franchement j'ai préféré lire en manga.
0: Et toi Roxane, une série, un film?
2: J'aime bien regarder la série Mentaliste. C'est un consultant du FBI qui, dont la femme et la fille ont été tuées par John le Rouge. Et depuis, le personnage principal cherche à le retrouver et à le faire passer derrière le barreau où, à un moment donné, il a essayé de le tuer.
0: D'accord. Bah écoutez, aussi bien Adam, Roxane que Evan, je vous remercie. Un dernier mot peut-être?
3: Oui, un dernier mot du coup. Surtout n'hésitez pas à devenir ambassadeur culture, c'est vraiment très chouette.
0: Roxane, un dernier mot.
2: Merci beaucoup de nous avoir aidé à passer cette émission. Merci beaucoup monsieur.
0: Evan?
1: Moi pareil, je vais vous remercier. Déjà, merci à nos responsables culture qui organisent beaucoup de choses, que ce soit pour nous ou avec nous. Merci de par exemple, moi c'est pas moi qui suis allée vers ce rôle, donc c'est merci de m'avoir proposé, puisque maintenant je vis plein de moments extraordinaires entre toutes les sorties, tout ça. Et merci à vous aussi de nous avoir fait participer à donc cette radio sur IDFM.
3: Et dernière chose encore, je voulais vraiment remercier IDFM Radio et RBR pour du coup cette émission. Et vraiment, c'était très chouette. Merci beaucoup.
0: Alors, RBR, qui est la radio créée sur le collège et le lycée de Notre-Dame-de-Bury.
3: C'est exact.
0: Merci à vous. C'était Didier pour un nouveau numéro de La Parole aux Jeunes avec les jeunes collégiens et lycéens de l'établissement Notre-Dame-de-Bury à Margency. À bientôt.

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bien, bonjour à tous, Patrick Moïse avec vous pour un nouveau Country and Souvenir. On va commencer tout de suite avec un vieux titre de monsieur Ricky Van Shelton, un titre qui a été écrit par Buddha Wernd. On l'a écouté la semaine dernière avec Felice, et ça s'appelle Hole in a Pocket, un trou dans sa poche. Ricky Van Shelton.

Ricky Van Shelton, All My Pocket, pour commencer l'émission country aujourd'hui. Un souvenir d'aujourd'hui et notre traditionnel Dylan, c'est un titre de son album Git, et le titre qu'on écoute justement c'est Git.

lequel je suis, c'était Ambrose, Elliot Ambrose. On va écouter maintenant un peu de Honky Tonk, ou un peu plus de Honky Tonk, avec un groupe qui s'appelle Honky Tonk Wranglers. Le titre Pick Me Up On Your Way Down. C'est un grand succès de Monsieur Charlie Walker.

Honky Tonk Wranglers, Pick Me Up When You Were Down. Vous êtes sur IDFM Radio, vous écoutez Country and Souvenirs, c'est comme tous les dimanches soirs, c'est de 19h à 21h. Et sur WRCF, eh bien, vous pouvez écouter la rediffusion de la première partie, les mardis, jeudi et samedi, eh bien à 13h. Allez, on continue avec Yvonne Munro, on est en Nouvelle-Zélande.

Cowgirls Never Seen the Blues, elle s'appelle tout simplement, eh bien, Monroe, Yvonne Monroe. Elle vient de Nouvelle-Zélande. Allez, cette fois-ci, c'est Monsieur Hartfish qui va nous interpréter un titre de Glenn Erickson. Ça s'appelle Take a Look. Glenn Erickson, c'est quelqu'un qui a chanté, qui a beaucoup chanté, beaucoup enregistré, et qui a produit un bon nombre de disques pour des gens, et nous les envoie régulièrement. Alors le voici, ce Take a Look qu'il avait enregistré lui-même. Et là c'est Hartfish.

$1 avec Nobody's Business. Et maintenant, on va écouter un duo. C'est monsieur, eh bien, Neil McCoy avec le groupe Coach Joe Avezzano. Et ils nous vont chanter The Boys Are Back in Town. Théoriquement, ça aurait dû sortir, mais comme j'ai fait sauter la platine, eh bien, ce n'est pas sorti tout de suite. Alors, on le remet tranquillement. Et c'est parti pour monsieur Neil McCoy.

Neil McCoy avec Coach Avellano, Avezano. Allez, on pourrait écouter une nouveauté, maintenant c'est American Bond. Et voici les blondes Mississippi Moonshine.

Mississippi, Moonshine, c'était le groupe, le duo plus exactement maintenant, American Blonde. Avant c'était un trio, mais elles sont devenues, se séparant de Southern Allo, elles sont devenues indépendantes à deux. Allez, on va écouter maintenant Straight at a Time.

Midnight Sky Sweat at the Sun. Allez, on va écouter maintenant une nouveauté pour nous, c'est quelqu'un qui est né dans ses bottes.

un grand classique des années 60, revu et corrigé par Théo Bouena, Be My Baby. Allez, Daniel Gustave et ses troubadours, c'est sur son dernier album.

ici Love, Daniel Grünstadt. Et on va continuer avec les troubadours, les Tennessee Bluegrass.

Tennessee Bluegrass Band avec Going Up to an Old Flame. Et pour terminer cette heure, ben voici un petit extrait d'un titre de Ron Avildsen, un titre qui a déjà une bonne vingtaine d'années, s'appelle Bobby and Sarah. C'est au moins le début d'histoire, on n'entendra pas tout.

notre première heure de Camp Plein Souvenir aujourd'hui est terminée. On se retrouve dans quelques secondes pour la deuxième partie si vous nous écoutez en direct sur IDFM Radio. Par contre, si vous écoutez sur WRCF, bien pour la deuxième partie, eh bien, il faut la demander avec un petit message au countryidfm@gmail.com.

c'était Paul Mateki pour commencer ce deuxième heure de Country and Souvenir avec ce Around the Bend. Mark Weston Hogarth, c'est ce qu'on va écouter maintenant. C'est un Texan. Un autre Texan, puisque Mateki est là aussi.

Mark Winston Hogarth. Alors, on va écouter maintenant une histoire de Woody Allen, une saga même. C'est un groupe ou une chanteuse qui s'appelle Marsha Sue Mitchell.

marcha sous Mitchell, Saga of Benjamin Klein. Le moment de jouer est venu pour une compilation du label Epic, avec un certain nombre de gens, Epic Columbia. On retrouve dessus Joe Diffie, John Lee Wife, Doug Stone, Matthew Ryan King, Ricky Van Shelton, qu'on a écouté tout à l'heure, Patty Loveless, Colin Ray, Mary Shepping Carpenter, Doug Stone et Gibson Miller Band. Alors, on est parti avec le premier titre que vous pouvez gagner aujourd'hui en quittant Attitude par Jim John Joe Diffie. On va l'écouter tout de suite pour gagner, tout simple, comme chaque semaine, un message, countryidfm@gmail.com.

Tracy K. Houston, Just The Way I Am. Allez, un grand succès de Patti Loveless qui est sur la compilation que vous gagnez aujourd'hui, Blame It On Your Heart. Et pour la gagner, tout simple, c'est le premier qui envoie un message à Country DFM qui aura ce disque. C'est parti, Blame It On Your Heart, et c'est Patti Loveless.

Snow, Will Your Memory Disappear. Alors, bah, écoutez maintenant un autre titre sur la compilation que vous voulez gagner aujourd'hui. C'est The Hard Way par, elle s'appelle Mary Chapin Carpenter. Pour gagner, je vous rappelle, un message countrydfm@gmail.com. Mary Chapin Carpenter.

c'est Pink Carpenter, The Hard Way. Et maintenant, on va aller en Australie avec une chanteuse qui s'appelle... j'ai oublié son nom. Non, ce titre, on va pas l'écouter. C'est My Cover Girl, c'est le titre qu'elle nous interprète. Et c'est Christina Joy, une Australienne.

Tell Me, c'était Fraud on Tuesday avec leur dernier album. Voici maintenant Jelly Robertson, c'est déjà plus, un peu plus ancien. Something You Didn't Count Out.

Jalley Robertson. Et pour terminer l'émission d'aujourd'hui, eh bien, voici le dernier single du groupe Cody Norris Show. Ça s'appelle Good Old USA. Et c'est l'album qui va apparaître d'ici quelques semaines.

c'est la fin de Country Souvenir d'aujourd'hui. On se retrouve la semaine prochaine dimanche à 19h pour de nouvelles heures de country direct, et presque en direct d'ailleurs, puisque l'émission est enregistrée en principe la semaine d'avant. Donc rendez-vous à 19h. Et si jamais vous manquez une émission, n'oubliez pas, vous pouvez toujours la redemander à la diffusion. Je vous enverrai un petit fichier.

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1: Très bien construit, efficace et percutant, les Strasbourgeois de Dust in Mind avec YOLO Figure, va voir leur dernier clip.

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1: Archpire et un cinquième album studio, Too Fast to Die, est le fulgurant Limp of Leviticus.

0: dimanche après-midi, Metal in Paname. Pas de sport aujourd'hui, juste le plaisir de boire quelques bières en plein après-midi un dimanche, mais c'est sympa. Mais là par contre j'ai découvert une petite organisation.
1: Arthur,
0: voilà, qui est avec moi. Ils sont un duo à promouvoir le métal. Ils enregistrent plusieurs personnes qui sont présentes, mais je me suis permis de l'accoster deux minutes pour qu'il nous présente son projet, le projet qui est à deux.
1: Le projet s'appelle Drop C. En fait, c'est un podcast où à chaque épisode, on invite une personne et on découvre un peu son parcours. Pendant une heure et demie, on va apprendre du coup son parcours du début jusqu'à maintenant, jusqu'au présent, à savoir qu'est-ce qu'il a fait pour devenir la personne qu'il est, les difficultés, les succès qu'il a eu aussi. Et tout ça, c'est entremêlé avec des jeux aussi pour pouvoir rigoler. Voilà. Il y a un épisode par mois, c'est sur toutes les plateformes, Spotify, Apple Music, Amazon Music. Voilà. Deezer aussi, bien sûr, de la France.
0: Pour avoir le lien, j'essaierai de mettre dans la promotion de l'émission le flash code qui va avec. Pour faire bref, parce que je vois que tu es beaucoup sollicité, enfin, vous êtes tous les deux sollicités aujourd'hui. Quel serait l'artiste que tu as envie d'écouter là, maintenant, sur Grabuge, ce soir?
1: Là, je proposerais un groupe qui s'appelle Decider. C'est un groupe de métal moderne, on va dire, qui vient d'Alsace. Et ils ont sorti un nouveau morceau qui s'appelle Wanderer. Voilà, je recommande. Et écoutez, j'espère que ça vous plaira.
0: En plus des Alsaciens, moi je viens des Vosges. Donc bon, on va écouter maintenant et puis on va continuer l'après-midi dans ce petit rendez-vous sympa. Il y a de la musique en plus en dessous dans le sous-sol qui est vraiment bien. Donc pour les prochains, c'est une fois par mois, c'est ça?
1: C'est une fois par mois, c'est ça. Un épisode par mois et là, tous les épisodes passés seront toujours disponibles. Donc il y en a un petit paquet maintenant, donc il y a de quoi tenir quoi. Un petit paquet.
0: Bon bah maintenant, un petit peu de musique pour la

rencontre à Metal in Panam avec Ice Chemical, un groupe en pleine montée de puissance. Ça promet du lourd. On en reparlera très bientôt. En concert, entre autres, le 30 août à Fairpoix Metal Fest, à la Ferté-sous-le-Jouarre avec Ashen, à l'Omega Sun le 5 septembre et dans notre périmètre avec Iceland au Forum le 2 octobre. I am the system.

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1: Direction l'Allemagne avec Rising Insane. Une belle énergie metalcore et un morceau qui cogne fort. Death Race. You got a wife,

gros coup de cœur aperçu à Metal in Panam. Hell in the Nothing, voici Leveling Downpour, à découvrir absolument. Hell in the Nothing.

Merci à Céline Debire, rencontrée à Metal in Panam pour toutes ces infos. Ce soir, on termine la soirée avec les Byzantins de Alta Rossa, attendus sur la scène Valais le dimanche 21 juin à 11h05. J'y serai. Céline développe également sa compagnie de théâtre Laisse-moi manger ton cœur, mais aussi la mise en scène de concerts, de la scénographie, de la vidéo, de projection avec des groupes de tout style. Maintenant, place à l'atmosphère d'Alta Rossa, The Art of Tyrant.

Gros merci à Arnaud et son équipe de l'association Metal in Panam. Grabuge aura son stand pour l'édition du dimanche 13 décembre 2026. Annonce aussi de l'affiche du festival. Jusqu'ici, Grabuge vivait dans tes oreilles. En avril 2027, il prendra possession de la scène. Tremplin Grabuge fin 2026. Quatre groupes survivront jusqu'au samedi 23 janvier. Un seul gagnera le droit d'ouvrir le festival. Le chaos commence maintenant. Dimanche 31 mai, Grabuge revient avec une nouvelle dose de nouveautés et de métal sans compromis. Une heure de gros sons et de découvertes sonores. Groupe, artiste, vous voulez passer dans l'émission? Envoyez vos sons sur radiograbuge@gmail.com. Merci à ceux qui font tourner la machine dans l'ombre. Merci au son, merci au bruit. Merci à Francky pour la technique, Antoine et Mathieu pour les jingles. Grabuge se termine pour ce soir, mais le métal continue de résonner. À très vite. Ciao.